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4: Au sommaire de cette édition, immatriculation de véhicules neufs, un centre dédié à l'accélération prévu le 5 octobre prochain. Sur le continent africain, en République démocratique du Congo, le projet de loi contre la corruption déclaré recevable à l'Assemblée nationale et puis à l'international aux États-Unis, la Cour suprême lève de nouveau des limites aux expulsions vers des pays tiers. Merci de nous rejoindre sur Life Radio, place à votre premier point d'information de ce jeudi 1er octobre. Bonjour fidèle auditeur, excellent mois à vous. Notre pays, la Côte d'Ivoire, a réaffirmé son soutien au principe d'une seule Chine et sa volonté de renforcer ses relations avec Pékin. Lors d'une réception à Abidjan, le ministre délégué auprès du ministre des Affaires étrangères chargé de l'intégration africaine et des Ivoiriens de l'extérieur, Adama Dessou a salué le dialogue politique entre les deux pays et la contribution de la Chine au développement économique ivoirien, présenté comme le premier partenaire commercial de la Côte d'Ivoire. Nous le disions en titre, un nouveau site dédié à l'immatriculation accélérée des véhicules neufs ouvrira le lundi 5 octobre dans la commune de Treizeville. L'annonce a été faite le 29 septembre dernier par le directeur de la Direction Générale des Transports Terrestres et de la Circulation, Oumar Sako, lors d'une rencontre avec les concessionnaires agréés. Le nouveau dispositif vise à réduire les délais de traitement, améliorer la traçabilité des dossiers et rendre la procédure d'immatriculation plus efficace. Les modalités de fonctionnement du centre ont également été présentées aux différents acteurs du secteur. Dans l'actualité africaine, vers un durcissement sans précédent des sanctions contre le détournement des deniers publics en RDC. Présenté à l'Assemblée nationale par le ministre de la Justice Guillaume Ngefa, le projet de loi sur la lutte contre la corruption a été déclaré recevable le lundi 28 septembre. Il doit désormais passer en commission avant de revenir en plénière en vue de son adoption. Le test veut en finir avec l'impunité et renforcer les moyens de récupérer l'argent détourné. Macabre découverte dans le sud-est du Nigeria, des restes humains ont été retrouvés le samedi 26 septembre par la police dans plusieurs forêts de l'état d'Abia où des criminels ont l'habitude de se cacher. Ces ossements pourraient être ceux de victimes de kidnapping. Amnesty International Nigeria a exhorté le gouvernement à agir pour que la justice soit rendue aux familles des victimes. Ailleurs dans le monde, la Cour suprême des États-Unis a accordé le mardi 29 septembre un nouveau répit à l'administration Trump sur l'un des dossiers les plus sensibles de sa politique migratoire, l'expulsion de migrants vers des pays tiers. La plus haute juridiction ne se prononce pas encore sur le fond, mais elle autorise ces transferts à reprendre dans l'attente d'une décision définitive. C'est la fin de ce journal. Retour de l'information, précisément dans une heure.
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5: Ils sont là déjà parés pour vous offrir, mesdames, messieurs, 2 heures d'information sur Life Radio. Aujourd'hui, nous sommes jeudi et c'est le 1er octobre 2026. Est-ce que cela vous dit quelque chose, Emmanuel Djedji?
6: Oui, c'est souhaité un bon mois à tous nos auditeurs. Merci infiniment pour votre fidélité.
5: Voilà. Merci beaucoup. Jonathan Nebout.
4: Effectivement, souhaiter un très bon mois à nos fidèles auditeurs et surtout à nous, ici, au sein du Life Matin Info. Très bon mois à tous et à toutes.
5: Moi, je pensais singulièrement à Emmanuel Djedji. Je pensais simplement qu'elle allait se mettre en rose aujourd'hui. Parce que c'est le début de d'octobre rose.
6: Ce n'est que le premier jour.
4: Il y a un peu de rose, justement.
6: Ce n'est que le début du commencement.
5: D'accord.
6: Voilà, comme tu l'as dit, c'est un mois symbolique, surtout pour la femme. Et puis, c'est un mois aussi pour... pour justement se faire dépister et être très regardant là-dessus en ce qui concerne le cancer du sein et le cancer du col de l'utérus.
5: Nous allons regarder particulièrement les femmes tout au long de ce mois d'octobre. Octobre Rose donc est une campagne annuelle mondiale de communication destinée à sensibiliser les femmes au dépistage du cancer du sein et à récolter des fonds pour la recherche. Le symbole, c'est tout simplement un ruban rose qu'on pourra donc poser sur sa poitrine gauche. En tout cas, bon mois d'octobre et bon mois d'octobre rose. Mesdames et messieurs, voici quelques lignes qui vont donc alimenter ce numéro du Life Matin Info. Les combats se poursuivent en Éthiopie. Addis Abeba accuse Asmara et Khartoum et le Caire de soutenir les rebelles tigréens. La RDC et le Rwanda à l'ONU, Kinshasa et Kigali exposent leurs griefs. Au Nigeria, des restes humains découverts dans la forêt de l'état d'Abia. En Guinée, c'est un homme qui a été poursuivi pour une conversation tenue dans un taxi. Heureusement qu'il a été relaxé par la justice. Et puis chez nous, en Côte d'Ivoire, Journée mondiale du cœur, une campagne vise à dépister plus de 1000 personnes à Abidjan. Le ministère des Affaires étrangères des Pays-Bas et l'Université Nangua-Brugua soutiennent la digitalisation de l'agriculture en Côte d'Ivoire. Bourse d'études 2026-2027, les étudiants de l'UNSAC invités à déposer les dossiers le 5 octobre 2026. Life Matter Info, savoir et comprendre, vous êtes les premier. Excellente journée.
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1: La revue de presse, pour commencer, le gros titre ce matin, c'est la guerre contre l'orpaillage illégal. En effet, selon l'Inter, Fatinté Matin et l'Expression, le ministre de la Défense, également vice-premier ministre, M. Tini Ibrahim Ouattara, est très très clair sur ce sujet. L'État ne faillira pas. Des zodiacs et des drones ont été remis hier aux forces de défense et de sécurité. L'État sort donc la grosse artillerie. Cependant, l'avenir vient poser la question qui fâche, qui rouvre les sites derrière les gendarmes. Ensuite, cap sur l'économie et le développement avec les signaux verts. D'un côté, le Patriote nous rassure que la Côte d'Ivoire reste dans le top 10 des économies africaines les plus performantes. Dans la même dynamique, le mandat et le rassemblement annoncent que les 21 régions et les deux districts autonome d'Abidjan s'ouvre aux investisseurs avec des promesses fortes du Premier ministre Robert Begré-Mambé pour les régions du Tonkin, Sud-Komoué et San Pedro. En effet, pour terminer, l'actualité est plus que lourde sur le plan politique et social. D'une part, notre voix s'interroge sur la nouvelle monture de l'organe électoral et demande si ce gouvernement peut jouer franc jeu. Tandis que le nouveau réveil révèle que la Cour des comptes épingle le gouvernement RHDP dans son rapport 2025. Et d'autre part, note de tristesse avec Nouvelle Alliance qui annonce le décès de l'ex-animateur de la RTI, Georges Taï Benson, pleuré par l'ex-président Laurent Gbagbo. Et pour terminer, un drame bouleversant dans la région donc, de Côte-Bi à Bongoua, dans le journal Soir et Fond, où une écolière de CM2 est décédée après avoir été violée. Son répétiteur accusé est en fuite. Et nous avons repris donc l'appel aux rédacteurs aujourd'hui. Nous sommes au sein du mandat, juste après ceci.
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1: Appel aux rédacteurs, nous sommes avec Monsieur Paul Kouakou. Paul Kouakou, bonjour.
2: Bonjour, cher ami.
1: Bienvenue donc sur Life Radio. Et c'est le retour, hein. C'est la première intervention de Monsieur Paul Kouakou cette saison.
2: Merci bien et bonne rentrée à vous. Bonne rentrée à vous et je vous souhaite une saison pleine de réussite.
1: Merci beaucoup, M. Paul Kouakou. Alors, parlons maintenant de votre une, Connect Côte d'Ivoire, développement des territoires. Les 31 régions et 2 districts de la Côte d'Ivoire s'ouvrent donc aux investissements. Nous vous écoutons.
2: Oh oui, c'est un cadre d'échange entre les différentes régions, les 31 régions et les 2 districts de Côte d'Ivoire. Et c'est une initiative qui est en partenariat avec l'Assemblée des régions et districts de Côte d'Ivoire. Et c'est une structure qui l'organise et ça s'étend sur 3 jours. C'est un événement qui s'étend sur 3 jours. Et cet événement-là est dénommé Connect Côte d'Ivoire. Il s'agit de quoi? Il s'agit en fait de réunir toutes ces régions, de leur permettre de s'ouvrir aux investisseurs. C'est un cadre d'échange entre ces investisseurs et les régions. Les régions présentent leurs potentialités d'investissement, leur culture. Tout ce qu'il y a là-bas pour pouvoir créer des emplois pour les jeunes. Et donc, c'est une initiative, comme je l'ai dit, qui s'étend sur 3 jours. Et c'est une très bonne initiative dans la mesure où elle permet de limiter les insuffisances de la politique de décentralisation parce que l'objectif, c'est de pouvoir permettre aux régions de se développer sans trop pouvoir dépendre du pouvoir central, de l'État central, notamment dans la question des transferts de moyens et de technologie, de compétences de l'administration centrale vers les territoires. Et donc, c'est une opportunité qui est donnée aux investisseurs de s'intéresser aux différentes régions et d'investir dans ces régions. Et l'objectif, c'est de la création d'emplois pour que les régions soient véritablement autonomes et que chacune de ces régions-là conserve sa spécificité en mettant en exergue tout ce qu'elle a comme atout touristique, ressources agricoles, pour que les populations qui habitent nos territoires aient leurs conditions de vie revalorisées et améliorées.
1: Justement, c'est la 7e édition Connect Côte d'Ivoire qui se tient donc à Abidjan. Dites-nous, les 6 premières éditions, est-ce qu'on peut avoir juste un mot en termes de bilan?
2: Oh oui, le bilan il a été dressé de façon synthétique, mais les véritables points qui on peut dire qui sont des avancées, c'est notamment la construction d'infrastructures, notamment le réseau routier qui est passé de 4 000 à 5 000, si mes chiffres sont bons, 4 000 à plus de 5 000 routes bitumées. Il y a l'électrification, il y a l'adduction en eau potable, il y a la construction des centres de santé. Bon. Et c'est toutes ces réalisations-là qui ont été faites, notamment avec le concours de l'État, mais aussi avec certaines structures privées. Mais il reste encore, il faut le dire, beaucoup d'efforts à fournir. C'est pour cela que pour cette 7e édition, les initiateurs ont lancé un appel vibrant aux investisseurs, de sorte que les investisseurs, le secteur privé notamment, s'impliquent véritablement dans le développement des territoires, parce que l'État ne peut pas pouvoir aux besoins l'État tout seul ne peut pas pouvoir aux besoins de toutes ces collectivités. Je rappelle qu'il y a 31 régions et les 2 districts.
1: Bien sûr. Une question de Jonathan Nebou à présent.
3: Alors, M. Paul Kouakou, il faut dire que les investisseurs ne sont pas les seuls acteurs concernés justement dans cette dynamique. Quelle place est accordée aux entrepreneurs et aux entreprises déjà implantées dans ces différentes régions de Côte d'Ivoire?
2: Ah oui, bon, je crois que c'est une question qui, lors de cette cérémonie de lancement, n'a pas tout à fait été évoqué. La raison pour laquelle il y a des panels, des échanges entre le secteur privé et les différents présidents des conseils régionaux, il s'étendra sur 3 jours. Et toutes ces questions-là seront débattues autour de ces 3 jours de Connect Côte d'Ivoire. Et Connect Côte d'Ivoire, c'est vraiment au sens large du thème, la connexion entre les différentes régions, les différentes communes, mais également la connexion entre ces communes et des investisseurs pour créer des emplois, comme je l'ai souligné.
1: D'accord. Mais une question de Emmanuel Djedji.
4: Alors, M. Paul Kouakou, c'est une question pragmatique. Hein. On voudrait savoir à quel moment les populations pourront-elles constater les premiers résultats concrets de cette politique?
2: Oui, ça c'est difficile à dire parce que il faut attendre. Nous sommes à la 7e édition, c'est vrai que ça fait cette édition c'est beaucoup, mais il s'agit de projets de développement très lourds et donc et vous avez parfaitement raison de souligner les attentes des populations parce que le taux de pauvreté il est assez élevé en zone rurale et donc c'est une raison pour laquelle ces initiatives-là sont prises et je pense que au terme des éditions, au fil des éditions, les résultats se feront sentir parce qu'il faut le dire, les projets de développement produisent leurs effets sur les populations à long terme. Ça, il faut le dire. Et c'est, comme je le dis également, c'est une très belle tribune qui permet de limiter les insuffisances de la politique de décentralisation. Et ça, c'est l'aspect très important qu'il faut voir en ce qui concerne l'organisation de ce Connect Côte d'Ivoire, la 7e édition de Connect Côte d'Ivoire.
1: D'accord. On le rappelle, cette édition se tient donc du 30 au 2 octobre prochain. 31 et 2 districts de Côte d'Ivoire se réunissent donc pour, pourquoi pas, recevoir, bien sûr, quelques investissements. Alors, deuxième sujet qui barre donc les unes ce matin, c'est bien sûr l'orpaillage illégal. La Côte d'Ivoire, l'État de Côte d'Ivoire qui sort donc la tuerie lourde contre donc ce phénomène. Alors, question, à qui profite aujourd'hui l'orpaillage illégal?
2: C'est une question difficile. À qui profite l'orpaillage illégal? L'orpaillage illégal profite bien entendu aux acteurs et aux commanditaires, bien entendu.
1: Qui sont-ils?
2: Bon, il a été... vous demandez qui sont les acteurs. Mais bon, pour juste pour rire un peu, je voudrais dire que c'est une question qui, vous le savez très bien, au devant de l'actualité depuis maintenant quelques semaines. Et l'État a décidé de mettre fin à ce phénomène. Et six mois a été donné au préfet. Mmh. De faire tout de sorte que leur région, toute la Côte d'Ivoire soit débarrassée de ce phénomène. Et les 10 régions les plus touchées ont reçu hier, je crois, des mains du vice-premier ministre, des moyens conséquents pour pouvoir lutter contre le phénomène. Des drones, des appareils de navigation, des matériels roulants et pour pouvoir lutter. Quant aux profiteurs de ce phénomène, je pense que on l'a suffisamment dit, plus de 60% sont nos frères de l'étranger qui viennent chercher des moyens de subsistance et d'amélioration de leurs conditions de vie. Mais il y a des complicités à l'interne dans nos villages, que ce soit des chefs, que ce soit des populations, que ce soit même des élèves. Il y a des élèves qu'on a trouvés. Par exemple, nous avons le mandat à effectuer un reportage dans la zone de Kokombo où des élèves se sont transformés en employeurs pour pouvoir avoir de quoi à assurer leur scolarité pendant la rentrée scolaire. Et donc, les profiteurs, ils sont nombreux et il faut mettre fin à tout cela au regard de tout ce qu'il y a comme conséquence sur la nature, sur l'environnement, sur nos eaux, sur nos terres et bien entendu sur l'économie.
1: Monsieur Paul Kwaku, merci beaucoup.
2: Merci à vous et puis agréable journée.
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1: Un live matin, l'actualité comme tu l'entends, c'est tous les jours de lundi au vendredi entre 7h et 9h. C'est votre matinale d'information et nous commençons avec les dernières infos au plan international. Direction tout de suite le Nigeria où des restes humains découverts dans la forêt de l'état d'Abia.
2: Exactement, au Nigeria, 28 crânes humains et plusieurs ossements ont été découverts dans deux camps présumés criminels au cœur des forêts. Dans l'état d'Abia, la découverte a été faite le 27 septembre 2026 lors d'une opération de la police nigériane visant à démanteler des repères présumés de criminels. L'intervention faisait notamment opérer les unités de lutte contre les enlèvements, le crime violent, les groupes criminels et le renseignement. Analyse
1: macabre découverte qui fait débat en ce moment au Nigeria.
3: Oui, Philippe, il faut dire que ces découvertes interviennent dans des secteurs considérés comme difficile d'accès où des individus impliqués dans des activités criminelles sont soupçonnés de trouver refuge. Alors, les enquêteurs doivent désormais déterminer l'identité des personnes auxquelles appartiennent ces restes et les circonstances de leur mort et surtout établir un éventuel lien avec les nombreux cas d'enlèvement signalés dans la région. Alors, des victimes de kidnapping, il faut dire que c'est l'une des principales hypothèses examinées par les autorités. Les restes pourraient appartenir à des personnes victimes d'enlèvements, notamment des personnes dont les familles auraient perdu la trace. Il faut dire qu'au Nigeria, les enlèvements contre rançon constituent depuis plusieurs années une importante source d'inquiétude. Des criminels ciblent notamment des personnes qu'ils estiment capables de payer une rançon. Et donc les victimes peuvent être retenues pendant plusieurs jours ou plusieurs semaines dans des endroits isolés. Il faut dire aussi que les zones forestières représentent dans ce contexte-là un avantage pour les ravisseurs. Elles sont vastes, difficiles à surveiller, permettent de dissimuler les victimes ou de se déplacer à l'abri des regards. Mais à ce niveau, il faut rester prudent. La découverte de ces restes ne permet pas à elle seule justement d'affirmer qu'ils appartiennent à des personnes enlevées. Et les investigations et les examens médicaux légaux devront apporter justement des éléments permettant de confirmer ou d'écarter cette hypothèse-là. Alors pour les autorités nigérianes, Philippe, le travail consiste maintenant à exploiter tous les éléments disponibles sur les lieux de découverte. Il faudra notamment procéder à l'identification des restes, rechercher d'éventuels indices permettant de déterminer les circonstances des décès et comparer des informations avec les dossiers des personnes portées disparues.
1: Justement, qui sont les accusés? Qui a fait ça?
2: Alors, il faut savoir que la police en ce moment suspecte les occupants de ces camps-là d'être liés à des réseaux d'enlèvement. Et comme on le disait, les 28 crânes et ossements retrouvés sont eux-mêmes suspectés d'être ceux des victimes de kidnapping. Mais attention, après, on a un groupe, pour l'instant, aucun groupe précis n'a encore été officiellement désigné et aucun suspect n'a été arrêté. Donc voilà. Pour l'instant,
1: les recherches
2: on
1: poursuivent.
2: Attend la suite des enquêtes.
3: Et j'aimerais aussi mettre en avant l'appel d'Amnesty International Nigeria. Il faut dire qu'après cette découverte, cette organisation a appelé le gouvernement à agir afin que la justice soit rendue, bien sûr, aux familles des victimes. Et l'organisation met en avant une dimension essentielle du dossier, la nécessité justement de faire la lumière sur les disparitions et de poursuivre les responsables devant la justice. Et pour les familles, Philippe, il ne suffit pas de retrouver des reste humain, il faut également comprendre ce qui s'est passé, identifier justement les victimes lorsque cela est possible et retrouver, comme on le sait, les responsables et surtout établir les responsabilités.
1: Dans tous les cas, toute la lumière est exigée aussi bien du côté des autorités locales qu'à l'international. Merci beaucoup. Poursuivons avec le Rwanda et la RDC qui se retrouvent donc à l'ONU et Kinshasa et Kigali exposent leurs griefs.
2: Exactement, à New York, la RDC et le Rwanda ont de nouveau exposé leurs griefs devant le Conseil de sécurité de l'ONU sur fond de tensions persistantes dans l'Est congolais. Kinshasa accuse Kigali de soutenir l'AFC M23 et exige le retrait vérifié des forces rwandaises du territoire congolais ainsi que la suspension de toute nouvelle participation de contingents rwandais aux opérations de paix de l'ONU. La RDC dénonce également l'installation d'administrations parallèles et des déplacements de populations dans les zones contrôlées par l'AFC M23. Analyse,
1: on le voit bien, les deux camps se rejettent la pierre, s'accusent de pas mal de mots. Est-ce qu'on pourra aujourd'hui à l'ONU trouver au moins un terrain d'entente?
3: Alors déjà, il faut dire qu'il y a un premier point de désaccord. Les groupes armés, c'est-à-dire à ce niveau-là, Kinshasa, insistent sur la nécessité de mettre fin aux violences et de restaurer l'autorité des États dans l'Est du pays. Le Rwanda, de son côté, met notamment en avant la menace que représentent les FDLR, un groupe armé présent dans l'Est de la RDC, et dont certains membres sont issus de groupes liés au génocide des Tutsis au Rwanda. Et donc Kigali, à ce niveau-là, considère depuis longtemps cette question comme une préoccupation majeure pour sa sécurité. Il y a un second dossier qu'il faut mettre en avant, la présence militaire. Alors, la RDC accuse le Rwanda d'intervenir militairement sur son territoire et de soutenir des groupes armés, notamment le M23. Et à son tour, Kigali rejette ces accusations et affirme agir principalement pour répondre à des menaces sécuritaires provenant de l'Est de la RDC. Et donc, cette question de la présence et du retrait des forces constitue un élément central des discussions. Nous avons une troisième difficulté, Philippe, le cessez-le-feu. Il faut dire que les différents engagements de cessation des hostilités doivent permettre justement de réduire les affrontements et de protéger les civils, mais leur application sur le terrain reste fragile. Chaque partie accuse l'autre de ne pas respecter pleinement ses engagements, donc ce manque de confiance justement complique considérablement la mise en œuvre des accords. Il faut dire aussi que le processus de Washington constitue aussi une tentative de transformer les engagements politique en mesures concrètes sur le terrain, mais pour avancer, Kinshasa et Kigali doivent notamment parvenir à s'accorder justement sur le désarmement, les questions des forces présentes dans l'Est de la RDC et surtout les mécanismes permettant de vérifier le respect du cessez-le-feu.
1: Avec Emmanuel Djedi, nous allons regarder les enjeux derrière, donc on va dire Kigali et pourquoi pas Kinshasa qui se retrouve donc au niveau de l'ONU.
2: Alors, il faut savoir que pour la RDC, l'enjeu principal, c'est vraiment le retrait des forces rwandaises du territoire congolais et aussi la fin du soutien présumé au M23. Mais pour comprendre vraiment aujourd'hui les griefs exposés à l'ONU, il faut revenir un peu aux antécédents parce que depuis près de 3 décennies quand même, hein, si ma mémoire est bonne, on a l'Est de la RDC qui est marqué, on le sait, par des groupes armés, des affrontements, etc. Donc la situation s'est particulièrement aggravée avec le retour des forces de M23 que la RDC accuse aujourd'hui d'être soutenue militairement par le Rwanda, ce que Kigali conteste automatiquement. Mais parallèlement, on a le Rwanda qui considère vraiment la présence des groupes armés rwandais actifs dans l'Est congolais. Mais comme je l'ai dit aujourd'hui, ce qu'on peut dire, c'est que l'enjeu pour la RDC, c'est vraiment le retrait des forces rwandaises du territoire congolais. Et puis, à côté, Kigali aussi de son côté, et c'est que le pays, le Rwanda, place aujourd'hui la neutralisation des FDLR au cœur même du dossier. Donc le Rwanda, après recherche, estime que ce groupe-là constitue une menace sécuritaire immédiate. Et puis reproche aussi à Kinshasa de ne pas avoir suffisamment avancé dans sa neutralisation.
1: Dans tous les cas, la paix dans cette région n'est pas pour demain. Poursuivons direction donc l'Éthiopie. Oui, les combats se poursuivent en Éthiopie. Addis Abeba accuse donc Asmara, Khartoum et le Caire de soutenir les rebelles tigriens.
2: Exactement, les combats reprennent avec intensité dans le nord de l'Éthiopie, notamment dans la région de Tigré et les zones voisines d'Afar et d'Amara. Les forces tigréennes du Front de libération du peuple du Tigré ont repris plusieurs positions stratégiques visant à craindre un retour à une guerre de grande ampleur 4 ans après l'accord de paix de Pretoria qui avait mis fin au conflit de 2020 à 2022. Analyse
1: Jonathan Nebo, une guerre qui tarde vraiment à toucher sa conclusion parce que vraiment aujourd'hui l'Éthiopie est quasiment encerclée avec avec bien sûr Addis Abeba, avec Asmara, avec Khartoum et surtout avec le Caire aussi.
3: Oui, effectivement, pour les autorités éthiopiennes, l'implication présumée de ces pays contribuerait à renforcer les groupes armés engagés dans l'offensive contre le pouvoir. Et comme tu l'as dit, ces accusations sont particulièrement sensibles car les relations entre l'Éthiopie et ses voisins sont déjà marquées, on le sait, par plusieurs dossiers de tension. Avec l'Érythrée, les relations restent fragiles malgré la fin de la guerre entre les deux pays. Avec le Soudan, les tensions portent notamment sur les questions frontalières et la situation régionale. Quant à l'Égypte, elle entretient depuis plusieurs années un différend majeur avec Addis Abeba autour du barrage de la Renaissance éthiopienne, construit justement sur le Nil bleu. Alors, la crise dans le Tigré prend une dimension qui dépasse le cadre strictement éthiopien. Si les accusations de soutien extérieur se confirmaient, le conflit pourrait davantage s'inscrire justement dans des rivalités géopolitiques de la Corne de l'Afrique et du bassin du Nil. En attendant, je dirais que ce sont surtout les populations civiles qui restent malheureusement les premières victimes. Les combats pourraient entraîner de nouveaux déplacements, perturber l'accès aux soins et à l'aide humanitaire et surtout aggraver une situation déjà difficile, on le sait, dans plusieurs zones du nord de l'Éthiopie. Alors le principal enjeu aujourd'hui est d'éviter une nouvelle cascade, c'est-à-dire empêcher les affrontements, que les affrontements justement s'étendent et protéger surtout les populations civiles et maintenir, je dirais, les possibilités d'un règlement politique du conflit.
1: Alors on le sait, quand il y a un conflit, tout de suite, ce sont les femmes, les enfants,
3: oui,
1: qui sont donc les principales victimes. On espère tout simplement qu'on pourra trouver une solution à cette guerre. Mais moi, je voudrais, avec Emmanuel Djedi, revenir donc sur les conséquences directes de cette guerre.
2: Alors, il faut savoir que, comme tu l'as dit, hein, ce sont surtout les conséquences sur la population qui inquiète, parce que derrière les affrontements entre les forces gouvernementales et les rebelles, ce qui est d'abord particulièrement inquiétant, c'est vraiment les civils qui payent le prix fort. Il y a des blessés, il y a des déplacements de population et surtout le risque de voir réapparaître la crise humanitaire qu'a connue encore le Tigré, on se rappelle, lors de la précédente guerre, mais il y a aussi une conséquence économique parce que les combats peuvent perturber, on va dire, les routes, les échanges, les acheminements des produits essentiels, tout ça. Et on le sait, dans une région déjà fragile, le Tigré est une région fragile, on a aujourd'hui une perturbation du commerce qui peut rapidement se traduire par des difficultés, j'ai envie de dire, d'approvisionnement et aussi une hausse de la pression sur la population. Et puis, on a un autre élément qui me paraît particulièrement préoccupant, c'est pour moi, c'est le risque que le conflit dépasse même les frontières éthiopiennes. Aujourd'hui, Addis Abeba accuse l'Érythrée, le Soudan et l'Égypte de soutenir les rebelles, même si ces accusations sont contestées. Donc, si l'implication des pays voisins venait à s'accentuer, on ne serait plus seulement face à une crise interne à l'Éthiopie, mais on pourrait aussi assister à une véritable, j'ai envie de dire, régionalisation du conflit. Voilà.
1: Bien sûr.
2: Ça pourrait aller jusque-là.
1: Bien sûr, et pourquoi pas. Alors, malheureusement... Jonathan, est-ce qu'on a des précisions au niveau des chiffres en termes de bilan aujourd'hui ?
3: Alors, il faut dire que justement, les affrontements armés en Éthiopie ont connu une brutale reprise fin septembre 2026 dans le nord du pays, donc menaçant justement de rompre définitivement l'accord de paix de Pretoria de 2022 qui avait mis fin à une guerre civile ayant fait environ 600 000 morts. Et les combats à grande échelle ont repris justement, comme je l'ai dit tout à l'heure, pardon, le 23 septembre 2026. Et on note ici que 272 combattants tués et 260 blessés du côté des forces tigréennes, selon un bilan officiel communiqué par les forces de défense nationale éthiopiennes, fin septembre 2026. Et 150 000 personnes déplacées ont déjà été recensées en urgence dans la seule région de l'Afar à la suite de la propagation de nouveaux combats. Voilà.
1: Voilà ce qu'on pourrait dire donc sur les combats qui se poursuivent donc en Éthiopie. Addis Abeba accuse Asmara, Khartoum et le Caire de soutenir les rebelles tigréens. Et terminons avec la Guinée où un homme poursuivi pour une conversation dans un taxi a été relaxé par la justice.
2: Exactement, dans le pays, un homme poursuivi pour des propos tenus lors d'une conversation dans un taxi a été relaxé par la justice. Il s'agit de Seydouba Souma qui était accusé de tentative de trouble à l'ordre public. Après avoir évoqué dans le taxi la possibilité d'affrontement dans tout le pays, le tribunal a finalement estimé que les faits ne constituaient pas une infraction et l'a déclaré non coupable, ordonnant sa remise en liberté. Analyse,
1: alors question, comment est-ce que les autorités ont-elles pu recueillir, entendu donc la conversation de cet homme ?
3: Alors la question reste à poser, mais il faut dire que justement, au-delà de cette affaire individuelle, Philippe, le dossier met en lumière une question plus large. La frontière entre la liberté de parole et les propos susceptibles de constituer une infraction. Alors, une conversation peut rester privée, mais certains propos peuvent néanmoins avoir des conséquences juridiques lorsqu'ils répondent justement aux critères prévus par la loi. Et donc cette affaire-là rappelle surtout que l'arrestation ou les poursuites ne constituent pas, elles seule une condamnation, celle à la justice justement d'examiner les faits, les éléments de preuve et leur qualification juridique. Et il faut dire que dans le cas présent, après près d'un mois de détention, le tribunal de première instance de Kaloum a finalement tranché en faveur de la relaxe de Seydouba Souma. Et cette affaire-là justement pose une question essentielle, comment trouver l'équilibre entre la protection de l'ordre public et le respect de la liberté justement de s'exprimer, y compris dans les espaces du quotidien comme dans les transports en commun. Voilà.
1: Alors, est-ce qu'on doit s'interdire de discuter des sujets, par exemple, qui pourraient fâcher ou qui engagent la nation? Je parle, par exemple, de politique ou d'autres choses, de détournement, par exemple, quand on est dans un taxi, dans un baka. Est-ce qu'aujourd'hui, en Côte d'Ivoire, il faut s'en inquiéter?
2: Oui, il faut s'en inquiéter. Il faut justement faire très attention à ce qu'on dit, à ce qu'on fait. Et surtout quand on parle de politique en Côte d'Ivoire, il faut être assez vigilant, il faut rester peut-être à la maison.
1: Et pourquoi ? Chacun donne son point de vue, chacun donne son avis, non ?
2: Oui, chacun donne son avis, mais voilà, donc avec beaucoup de respect. Oui. Et aussi beaucoup de vigilance, il faut savoir ce qu'on dit.
1: Et beaucoup de retenue.
2: Voilà, beaucoup de retenue. Et pour revenir vraiment dans le cas de... Dans le cas
1: de cet
2: homme-là, on a les autorités qui ont été informées, comme tu as posé la question tout à l'heure à Jonathan, les autorités ont été informées par un gendarme en civil qui se trouvait dans le même taxi Seydouba Souma. Donc, il a entendu la conversation sur des possibles affrontements en Guinée et a signalé les propos à ses collègues. Donc, c'est à la suite de ce signalement-là que Seydouba Souma a été interpellé. Donc, le chauffeur de taxi aurait lui aussi pris la fuite.
1: À ce point-là.
2: Donc, il faut faire attention. C'est préférable d'en parler à la maison. Entre quatre murs, en privé,
1: même dans ta voiture, tu en as le parti au travail avec ta femme, on ne sait jamais. Donc il y a des sujets vraiment il ne faut pas aborder en public. Hein. Oh là
2: c'est
1: là.
2: Ça, c'est ça.
1: Allez, c'est l'heure de la pause.
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1: Life Matin, le micro-trottoir, c'est tous les jeudis à partir de 7h45. Nous tendons notre micro aux auditeurs donc rencontrés dans la ville d'Abidjan pour réagir sur la question, notre question donc du pourquoi, du comment. Cette semaine, on parle donc du logement pour tous en Côte d'Ivoire.
2: Oui, effectivement, Philippe, devenir propriétaire reste le rêve de nombreux ménages ivoiriens, mais entre le coût du foncier, le prix des logements, le niveau des revenus et les difficultés d'accès au financement, la cession à la propriété demeure un véritable défi. Alors, les ménages ivoiriens peuvent-ils réellement devenir propriétaires et surtout, quelles solutions

0: je veux dire, intéressant d'avoir soi-même sa maison, son terrain pour vraiment en jouer, quoi, en fait. Mais aussi, il faut dire que les conditions d'acquisition des terrains ou bien des maisons aujourd'hui ne sont pas assez faciles. Voilà. Il y a pas mal de problèmes, surtout en ce qui concerne qu'on appelle la fiabilité des terrains. Il y a tellement de litiges et aussi les prix sont élevés. Les prix des terrains sont élevés, surtout à Abidjan. Donc c'est pas facile de s'acheter un terrain ou bien de s'acquérir une maison assez adéquate, parce que vu la demande qui grimpe de plus en plus, si l'État mettait des logements moins chers en place, je pense que voilà, les gens ou les autres vont pouvoir avoir un toit pour eux-mêmes, quoi, où ils vont rester, en fait. Parce que payer les loyers à la fin du mois, c'est pas toujours évident. C'est vrai que les loyers grimpent de jour en jour, mais il faut dire que les salaires aussi restent tels. Du coup, il y a un problème d'équilibre en ce qui concerne l'acquisition des terrains et puis aussi les salaires que les gens perçoivent à la fin du mois.
1: Pour acheter la maison aussi, il faut avoir des moyens. Parce que le prix d'une maison, ça vaut pratiquement le prix de vouloir louer une maison. Ça, je tiens à préciser. Normalement, pour prendre une maison, du moment où on signe un contrat, je pense que 2 à 3 mois, ça peut suffire pour prendre une maison. Mais demander 5 à 6 mois pour quelqu'un qui est dans le besoin, qui veut urgemment prendre une maison, je pense que c'est trop. Donc, je ne peux pas me permettre à moi ou même à quelqu'un dans le besoin de devenir propriétaire dans ces circonstances-là. Parce que c'est très, très cher. Ça sera très, très intéressant pour nous en tant qu'étudiants et pour les personnes qui n'ont pas vraiment de moyens d'avoir des logements à leur prix, en fait. Par exemple, ma cousine comme ça qui a besoin d'une maison de 50 ou 60 000 francs. Et là, on te propose quelque chose de 80 000 francs, sachant que tu es étudiante. Après, les coûts, tu vas te débrouiller pour pouvoir payer ta maison. Tu enlèves les 80 000 francs là où? Pour payer et la maison, et ton transport, et ta nourriture. C'est très difficile. Donc, si l'État prend la peine de mettre à disposition des loyers très abordables, je pense que ça sera vraiment, vraiment bien.
2: Aujourd'hui, nous avons constaté une flambée des prix des maisons. Nous ne savons pas pourquoi. En tant que professionnel du bâtiment, les matériaux n'ont pas aussi augmenté que ça. Mais bizarrement, les 3 pièces, par exemple, on vous parle de 50, 55, 70 millions. Et les 4 pièces même, on n'en parle pas. On ne sait pas ce qui justifie ces coûts élevés. Il faut que l'État fasse un partenariat public-privé pour pouvoir permettre à des privés d'investir moins cher dans la construction des logements, pour que tout fonctionnaire privé comme public puisse quand même souscrire et avoir un loyer à moyen ou long terme.
3: Le loyer coûte extrêmement cher en Côte d'Ivoire, mais bon, on va beau se plaindre, ça ne va pas changer. Donc, on est obligé de faire avec. Le coût des terrains en ville, c'est vraiment, les prix sont vraiment excessifs. Et puis, il y a tellement de trous qui tournent en tout. C'est-à-dire que tu peux avoir un terrain qui est vendu à plusieurs personnes pour pouvoir avoir un terrain aussi qui a tous les papiers sans avoir de problème. Les prix sont vraiment, vraiment, vraiment extrêmes. Donc, pour l'heure, on est obligé d'être locataire en attendant que les moyens s'offrent à nous pour pouvoir s'acheter un terrain. Même quand l'État propose, c'est jamais moins cher. Je ne veux pas prendre, je préfère moi-même construire.
4: Le coût des loyers est exorbitant en Côte d'Ivoire et en lien avec la cherté de la vie. Et même, nous sommes obligés d'y faire face. C'est le rêve de tout citoyen d'avoir une maison avant d'être à l'étape de la retraite. Mais vu la cherté de la vie et vu aussi les revenus, je pense que cela demande une organisation méticuleuse. Cela demande aussi un investissement pour pouvoir aussi avoir quelque chose pour pouvoir mettre de côté, pour penser à cette action. Pour les logements sociaux, pour ce que nous voyons, moi je ne serais pas prêt à acheter. Déjà, nous voyons la configuration de ces logements. Ce sont des petites maisons, c'est vrai, logements dits sociaux, mais quand vous regardez, ça laisse à désirer. Ça laisse à désirer. Nous avons l'occasion de visiter certains logements dits sociaux, mais c'est quand même très petit. Le dimensionnement des chambres, de le séjour, c'est quand même très, très, très, très, très restreint. Je pense que l'État gagnerait aussi à voir aussi de ce côté, parce que ces maisons dits logements sociaux, quand vous regardez ces maisons, à peine vous déposez vos lits, vous n'avez plus d'endroit de circuler dans votre chambre, ni dans votre salon. Il va falloir aussi voir ce niveau. Je pense qu'une politique pour pouvoir mettre dans les normes un salon et une chambre, il faut combien de mètres carrés

0: que les chambres soient quand même, les maisons soient quand même appréciables et de tous.
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2: Ah, voilà, je l'ai dit, hein, c'est la nouvelle rubrique donc de Life Matin Info, donc le pourquoi du comment, lundi, mardi, mercredi, et puis le jeudi, on donne la parole donc aux auditeurs. Alors, on va rapidement faire, pas une conclusion, mais une synthèse de ce que les auditeurs donc au micro de Life Radio ont dit. Oui, Emmanuel Djidjing.
3: Déjà, c'est un micro-trottoir très très riche, oui. Félicitations à Jonathan.
2: À toute l'équipe.
3: Oui, à toute l'équipe.
2: Jonathan, Awa,
3: tous ceux qui
2: Fatima. Également.
4: Oui. Andy également de...
2: Oui, Andy aussi. Oui.
3: Voilà. Micro-trottoir que vous pouvez retrouver aussi sur les différentes plateformes de Life Radio. Mais je veux dire, les avis en majorité vont dans le même sens. Hein. C'est ce qu'on on disait hier. Les loyers sont jugés trop chers, justement, hein, par rapport aux revenus des Ivoiriens. Et forcément, quand on met en parallèle le coût du loyer, du logement et le niveau des revenus des Ivoiriens, on comprend qu'on a beaucoup de ménages qui ont du mal vraiment à joindre les deux bouts. Aujourd'hui, on parle du SMIC en Côte d'Ivoire qui est fixé à 75 000 francs CFA par mois. Donc, c'est clair que pour une personne qui vit uniquement de ce revenu-là, le logement peut rapidement représenter une grosse partie du budget.
2: C'est même impossible.
3: Oui.
2: Même impossible.
3: Et derrière le loyer...
2: Tu as payé la maison combien, par exemple?
3: Derrière le loyer, il faut encore payer le transport, il faut manger, l'alimentation...
2: Il y a les charges fixes.
3: L'électricité, l'eau, les frais de scolarité. Donc, vraiment, c'est beaucoup de pression. Et c'est quand même un sujet important. Je pense que dans les échanges, le problème de terrain aussi est revenu. Il y a qui a dit qu'elle préférait construire que de louer une maison. Donc on a vraiment, il serait préférable d'investir selon elle hein, dans la construction de sa propre maison. Et c'est voilà, on voit vraiment que la question du logement ne concerne pas seulement le prix des loyers et c'est quelque chose qui renvoie aussi l'accès au foncier, la sécurité des terrains, surtout, j'ai envie de dire, la capacité financière des ménages à devenir aussi propriétaires. Donc, il y a un réel problème. On espère que l'État va se pencher là-dessus.
2: En tout cas, c'est le souhait même de tous ceux qui sont intervenus donc au micro de l'AFR Radio. On a parlé du prix, c'est vrai, les maisons à Abidjan coûtent excessivement cher. On a parlé également des terrains. Acheter un terrain avec tous ces papiers, on va dire un terrain sécurisé aujourd'hui, ce n'est pas donné. Et donc là encore, il faut mettre la main à la poche. Moi, je pense pour ma part que c'est un peu la loi donc de l'offre et de la demande, Jonathan.
4: Oui, effectivement, il faut dire que pour de nombreux ménages, le parcours vers la propriété commence bien avant la construction de la maison. Déjà, il faut d'abord trouver et acquérir un terrain. Or, sur le terrain, les populations évoquent, comme l'ont souligné bien sûr nos recueillants, beaucoup de difficultés.
2: Nos auditeurs.
4: Enfin, nos auditeurs,
3: les
4: pardon.
3: Intervenants.
2: Non, il voulait dire intervenants, en fait. Il voulait dire intervenants. Oui.
4: D'accord.
2: On continue.
4: Alors, justement, ces personnes ont évoqué plusieurs difficultés, des prix élevés, l'accès au foncier, la sécurisation des parcelles et des risques de litige. Donc, à cela, justement, ça s'ajoute le coût de la construction. Et pour un ménage aux revenus modestes, acheter le terrain puis financer justement la construction peut représenter une charge considérable.
2: Bien sûr. Alors moi je voudrais qu'on parle un peu de la qualité des maisons proposées. Il y a une intervenante qui a souligné cela. Je pense que déjà au niveau donc de la qualité donc du matériau, également les dimensions, parce que les maisons aujourd'hui en promotion, quand tu rentres au salon, tu sais pas si c'est le salon ou c'est la chambre. Parce que vraiment.
4: Bon, tu as vécu une expérience
2: Non. C'est le travail. C'est le travail qui nous invite.
4: Entrecoucher.
2: Bon, entrecoucher même, c'est bon. Entrecoucher, en fait, c'est un studio. C'est un studio, mais dès que tu poses ton lit, tu n'as même plus de place pour poser les pieds. Voilà, dans la chambre notamment. Donc là aussi, peut-être qu'on pourrait uniformiser les mesures, les dimensions. Qu'est-ce que vous en pensez?
4: Alors, effectivement. Bien sûr, on parle de la qualité des maisons proposées aux populations. Pour certains ménages, accéder à un logement ne signifie pas seulement pouvoir devenir propriétaire. Donc, il faut que le logement soit solide, fonctionnel, suffisamment spacieux, bien équipé et adapté aux besoins, justement, d'une famille. Et donc, à ce niveau-là, le logement accessible, mais à quelles conditions, justement?
2: Absolument, absolument. Par exemple, à Marco et Ramblay, il y a des chambres qui n'ont pas de fenêtres. Et c'est pas seulement Marco Ramblay. Tu vas à Nono, le monsieur l'a construit derrière, ce sont les constats. Tu n'as aucune luminosité dans la maison.
4: Mais comment ces personnes-là respirent alors?
2: Ben justement, c'est la question qu'on se pose. Si tu veux habiter dans une maison où, comme on dit à Abidjan, où ta mère arrive, bon, il y a beaucoup de choses que tu dois subir.
3: Oui. Et c'est bien que tu parles de qualité de la maison parce que finalement, on paye cher. Mais vraiment, on paye cher, mais ce qu'on a, ce qu'on nous présente comme maison, aujourd'hui, comme je disais, aujourd'hui, on a un studio, on peut avoir un studio de 100, 130 000. Oui. Alors qu'avant, c'était juste 50 000, 40 000, 30 000 francs.
2: 25 000 francs, il y avait un studio.
3: Oui. Voilà. Et donc, voilà, il y a même des personnes qui se retrouvent avec des espaces assez petits, parfois même vraiment restreints, alors que le loyer demandé est très élevé. Et puis après, il y a aussi la question de la sécurité. On a eu très récemment des chutes, des effondrements d'immeubles qu'on a pu voir ces dernières années qui montrent vraiment, montrent vraiment qu'au-delà de la question du prix, il faut aussi se demander dans quelles conditions ces logements-là sont construits. Est-ce que les normes sont respectées? Est-ce que les matériaux utilisés sont de qualité? Tu l'as dit à l'instant. Est-ce que les bâtiments sont suffisamment contrôlés et entretenus? Voilà, donc quand on finit de vérifier tout cet aspect-là, on peut maintenant fixer les prix bon prix. Voilà.
2: Quand c'est bon, c'est très cher. C'est très cher. Alors, en termes de solutions, tout le monde s'est tourné vers l'État. Est-ce que le privé n'a pas également une carte à jouer ici? Et qu'est-ce que vous en pensez? Solution, l'État doit. Mais nous-mêmes, qu'est-ce que nous faisons? Qu'est-ce que le privé fait, par exemple, en termes de recherche de solutions pour loger tous les Ivoiriens? Parce que chaque Ivoirien a droit à un toit.
4: Oui, effectivement, au niveau du rôle du privé, c'est proposer davantage de logements correspondant aux capacités financières des ménages, développer des formules de paiement et de financement adaptés, construire des logements de qualité durable et fonctionnelle, développer des projets dans les zones où le foncier reste plus accessible et surtout participer à des partenariats publics-privés pour augmenter l'offre des logements, tout simplement.
2: Merci beaucoup. C'est donc terminé pour le pourquoi et le comment pour ce jeudi. Je rappelle que tous les jeudis, la parole est donnée donc aux auditeurs que nous rencontrons dans la ville d'Abidjan. Alors, dans un instant, il y a le journal derrière. On va donc décrypter l'essentiel de l'actualité nationale. Mesdames, messieurs, ne partez surtout pas. Restez avec nous sur l'AF Radio et sincèrement, je vous dis merci.
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4: Au sommaire de cette édition, le nombre de stations radio électriques autorisées passe de 562 à plus de 2000 en 3 ans selon l'agence ivoirienne de gestion des fréquences radio électriques. Sur le continent africain, au Maroc, après sa nomination, la nouvelle première ministre Fatima Ezzara El-Mansouri entame des discussions avec les partis politiques. Et puis à l'international, en Turquie, la justice bloque l'un des principaux médias en ligne du pays pour propagande LGBT. Merci d'être à l'écoute de Life Radio. Place à votre point d'information. Bonjour fidèle auditeur. Le nombre de stations radioélectriques autorisées en Côte d'Ivoire est passé de 562 en 2022 à plus de 2000 en 2026, tandis que les sites sont passés de 321 à près de 700. Cette hausse entraîne un renforcement du travail de l'AIGF, l'agence ivoirienne de gestion des fréquences radioélectriques, chargée de gérer, contrôler et surveiller l'utilisation des fréquences. En 2025, l'AIGF a contrôlé plus de 1500 sites, traité 54 cas de brouillage, contrôlé 154 navires et plateformes en mer et notifié près de 1610 assignations de fréquences à l'UIT. La Fondation Cœur de Grâce organise du 29 septembre au 2 octobre à Abidjan une campagne de prévention et de dépistage des maladies cardiovasculaires. L'objectif est de dépister au moins 1000 personnes, notamment pour l'hypertension artérielle et le diabète. L'initiative menée avec le ministère de la Santé et d'autres partenaires vise à favoriser la détection précoce et la prévention des maladies cardiovasculaires. Dans l'actualité africaine au Maroc, au lendemain de sa nomination par le roi Mohamed VI, Fatima Ezzara El-Mansouri, présidente du parti Authenticité et Modernité PAM, arrivée en tête des législatives, a entamé les consultations pour former le prochain gouvernement. Elle affirme vouloir tendre la main du dialogue à toutes les formations politiques, y compris le PJD, parti à référence islamiste, dans un parlement particulièrement fragmenté. L'enjeu est désormais de parvenir à une coalition capable de dégager une majorité et d'assurer la stabilité du futur gouvernement. Ailleurs dans le monde, en Turquie, les autorités renforcent les mesures contre les contenus et militants LGBT+. Le 30 septembre dernier, un tribunal d'Istanbul a ordonné le blocage du site et des réseaux sociaux du média T24 accusé de propagande LGBT. Si l'homosexualité reste légale en Turquie, les autorités invoquent notamment l'obscénité, les bonnes mœurs et la protection des enfants pour justifier ces opérations. C'est la fin de ce journal. Fatim Doumbia vous rejoint à 12h pour le prochain point d'information. Merci de votre attention. Et restez sur Too Life.

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1: Merci, grand merci à Jonathan Nebou pour le deuxième point de l'actualité de ce numéro d'information live à Life Info tous les matins, donc entre 7h et 9h. Il y a bien sûr ici trois personnes qui vous donnent et vous servent avec beaucoup de joie l'essentiel de l'actualité aussi bien nationale qu'internationale. Alors, où est-ce qu'on peut retrouver donc les programmes de Life Radio, Jonathan Nebou?
2: Déjà sur notre site internet liferadio.ci, ensuite sur l'application mobile téléchargeable sur App Store et Play Store, le nom de l'application est Life Radio 107.7. Aussi sur nos réseaux sociaux Facebook, TikTok, Instagram et surtout LinkedIn.
1: Et puis également, vous avez la possibilité de nous suivre en direct tous les matins donc sur la 107.7. C'est la fréquence de Life Radio. Merci beaucoup, Jonathan Nebou. Allez, du 30 au 2 octobre 2026, les 31 et 2 districts autonomes de Côte d'Ivoire se réunissent donc au parc des expositions d'Abidjan. 3 jours donc pour explorer les territoires, rencontrer les décideurs et vivre donc le terroir. Question donc de propulser le développement dans vos régions. N'hésitez surtout pas, mesdames et messieurs, à faire un tour du côté donc du parc des expositions à Abidjan. C'est à quelques pas donc de l'aéroport international Félix Houphouët-Boigny. Et puis on l'a dit à l'entame de cette émission, nous sommes aujourd'hui le 1er octobre 2026. C'est bien sûr le mois d'octobre rose qui s'ouvre, une campagne donc annuelle mondiale de communication destinée à sensibiliser les femmes au dépistage du cancer du sein et à récolter des fonds pour la recherche. Le symbole de cet événement, c'est bien sûr le ruban rose que vous verrez certainement ce matin un peu partout, non seulement sur les femmes, mais également sur certains hommes pour soutenir donc les femmes, pourquoi pas. Alors, avec Emmanuel Djedji et Jonathan Nebou, nous allons à présent aborder donc le chapitre de décryptage de l'actualité nationale et nous commençons avec cette journée. La journée mondiale du cœur qui s'est tenue donc le 29 septembre dernier, une campagne qui vise donc le dépistage de 1000 personnes à Abidjan.
2: La Fondation Cœur de Grâce organise du 29 septembre au 2 octobre 2026 à Abidjan une campagne de prévention et de dépistage des maladies cardiovasculaires. L'objectif est de dépister au moins 1000 personnes, notamment pour l'hypertension artérielle et le diabète. L'initiative menée avec le ministère de la Santé et d'autres partenaires vise à favoriser la détection précoce et la prévention des maladies cardiovasculaires.
1: Emmanuel Didier, est-ce que tu es candidate au dépistage déjà?
3: Oui, candidate. Il faut savoir que la Journée mondiale du cœur, qui est célébrée chaque année, et le 29 septembre, est l'occasion vraiment de rappeler l'importance de la prévention des maladies cardiovasculaires. C'est très important, qui reste quand même une cause majeure de décès dans le monde. En Côte d'Ivoire, c'est vraiment une journée qui prend tout son sens, avec des campagnes qui sont multipliées, comme celle qui vise à dépister 1000 personnes à Abidjan. Donc vraiment, l'objectif derrière, c'est surtout d'identifier très tôt des facteurs de risque comme l'hypertension, comme le diabète, le surpoids, etc. Donc à mon sens, c'est là que le dépistage est essentiel, parce qu'on a beaucoup de personnes qui peuvent avoir une tension élevée ou un problème cardiovasculaire sans forcément le savoir. Mais il faut aller plus loin que la campagne elle-même, parce que je pense que dépister sans assurer vraiment le suivi derrière, ça ne suffit pas. Il faut vraiment que les personnes identifiées puissent être orientées, que ces personnes puissent être prises en charge et surtout accompagnées pour changer certaines habitudes. Voilà, donc c'est une journée qui nous rappelle une seule chose. Pour protéger son cœur, il ne faut pas seulement attendre l'apparition des symptômes ou une complication, il faut la prévention. Et la prévention commence maintenant.
2: Oui, effectivement.
1: Alors, continue mon cher ami, tu as lancé déjà, vas-y.
2: Merci beaucoup. Alors, c'est dans ce contexte-là que justement la Fondation Cœur de Grâce, en collaboration avec le ministère de la Santé et d'autres partenaires, organise déjà du 29 septembre à demain, vendredi 2 octobre, à Abidjan, une campagne de prévention et de dépistage. Et donc là, ici, l'objectif est de dépister au moins 1000 personnes, notamment pour l'hypertension artérielle et le diabète. Alors, il faut dire que l'intérêt d'une telle campagne, Philippe, ne se limite pas à réaliser des examens. Il s'agit surtout de permettre à des personnes qui ne savent pas forcément enfin qui ne sont pas forcément exposés à un risque de prendre connaissance justement de leur état de santé et si nécessaire d'être orientés vers une prise en charge médicale.
1: Il y a aussi un volet de sensibilisation.
2: Effectivement, effectivement. Il y a aussi un autre enjeu, il faut dire que ce qui est lié à la prévention, une alimentation déséquilibrée, la sédentarité, le tabagisme, la consommation excessive d'alcool, le surpoids ou encore le stress peuvent justement contribuer à augmenter certains risques cardiovasculaires. Et donc le dépistage à ce niveau-là permet d'ouvrir la discussion sur les habitudes de vie et les moyens de réduire ces facteurs de risque.
1: Emmanuel Dédier, où est-ce qu'on peut se faire dépister en dehors de cette campagne?
3: Alors déjà à Abidjan, il existe plusieurs possibilités pour se faire dépister. Donc pour quelqu'un qui veut vraiment vérifier sa santé cardiovasculaire, donc il n'est pas nécessaire de commencer directement par des examens très spécialisés. Comme je l'ai dit, dans un centre de santé ou un district sanitaire, donc on peut commencer par un contrôle de la tension, du poids, etc. Et aussi à l'Institut de cardiologie d'Abidjan à Trècheville, dans un centre médical de diabète et des maladies cardiovasculaires. À ce moment-là, je pense que dans le cadre du cinquantenaire de l'Institut de cardiologie, on a eu des journées portes ouvertes qui sont organisées du 29 septembre au 1er octobre 2026 à Trècheville, donc au CHU de Trècheville.
1: Donc c'est important, vous pouvez donc aller donc vous informer, vous renseigner et pourquoi pas faire votre dépistage. On poursuit, on continue. Le ministère des Affaires étrangères des Pays-Bas et l'université Nangua-Brugua soutiennent la digitalisation de l'agriculture en Côte d'Ivoire.
2: La numérisation de l'agriculture ivoirienne bénéficie d'un important soutien institutionnel et international. Les Pays-Bas, à travers leur représentation diplomatique en Côte d'Ivoire, accompagnent la digitalisation des chaînes de valeur agricoles. De son côté, l'université Nangua-Brugua contribue à cette transformation grâce à la recherche, à l'innovation et à la formation.
1: Précision, toujours avec vous, Jonathan Debout.
2: Alors effectivement, il faut dire que l'objectif est d'utiliser les technologies numériques pour répondre à plusieurs défis auxquels sont confrontés les producteurs. Déjà l'accès à l'information, l'amélioration des rendements, la commercialisation des produits, le suivi des cultures ou encore accès aux services agricoles. Alors donc cette dynamique-là bénéficie aujourd'hui d'un accompagnement international. Les Pays-Bas, à travers leur représentation diplomatique en Côte d'Ivoire, soutiennent notamment la digitalisation des chaînes de valeur agricole. Et Philippe, cet appui-là vise à favoriser l'utilisation de solutions numériques capables de rapprocher les différents acteurs du secteur et de rendre certaines activités agricoles plus efficaces. Mais il faut dire que la numérisation ne repose pas uniquement sur les financements ou les outils technologiques, elle nécessite également des compétences, de la recherche et de l'innovation. Et c'est dans ce cadre-là que l'université Nangua-Brugua intervient justement en mettant à disposition son expertise scientifique et académique et donc la formation de jeunes compétences et le développement de solutions adaptées aux réalités locales, je dirais, constituent des éléments importants de cette transformation. Et puis, Philippe, sur le terrain, l'enjeu est donc de faire en sorte que le numérique ne reste pas limité aux grandes exploitations ou aux acteurs disposant déjà de moyens importants. Il s'agit aussi de faciliter l'accès des petits producteurs aux technologies, notamment dans les zones rurales où la connectivité et les compétences numériques peuvent encore constituer, on le sait, des obstacles. Voilà.
1: Alors, parlons de ce projet. On a à quel niveau en ce moment? C'est toujours au niveau de la recherche ou encore on a déjà commencé à proposer des solutions?
2: Alors c'est justement au niveau de la recherche, c'est-à-dire que la numérisation apparaît aussi comme un chantier qui associe l'État, les partenaires internationaux, les universités, les chercheurs, les entreprises technologiques et surtout les producteurs. Et donc l'enjeu au-delà de cette modernisation technologique-là, c'est de construire une agriculture ivoirienne plus productive, plus connectée et davantage capable de répondre justement aux besoins du marché national et même international qui le sait.
1: En tout cas, nous sommes très reconnaissants aux Pays-Bas qui s'unit donc avec l'université Nangua-Brugua pour soutenir la digitalisation de l'agriculture ivoirienne. Le nombre de stations radio électriques autorisées passe de 562 à plus de 2000 en seulement 3 ans. C'est quand même beaucoup, hein?
2: Oui, effectivement, le nombre de stations radioélectriques autorisées en Côte d'Ivoire est passé de 562 en 2022 à plus de 2000 en 2025, tandis que les sites sont passés de 321 à près de 700 en 2025. Cette hausse entraîne un renforcement du travail de l'AIGF, qui est l'Agence ivoirienne de gestion des fréquences radioélectriques, chargée de gérer, contrôler et surveiller l'utilisation des fréquences.
1: Alors, c'est quoi une radioélectrique ?
3: Déjà, il faut savoir que c'est un chiffre assez parlant. On parle de 562 à plus de 2000 stations radioélectriques autorisées. Donc, concrètement, qu'est-ce que cela veut dire ? Voilà, pour répondre à ta question, ça veut dire que les besoins en communication sans fil ont énormément augmenté. Donc, aujourd'hui, avec le téléphone mobile, le téléphone mobile, Internet, la télévision, la radio, etc., il faut de plus en plus d'infrastructures pour permettre à tous ces services-là de fonctionner correctement. Mais derrière cette croissance-là, il y a aussi un véritable enjeu de gestion, j'ai envie de dire, parce qu'on a des fréquences radioélectriques qui doivent être organisées. Donc, si plusieurs équipements utilisent mal les mêmes fréquences, on peut avoir aussi des brouillages ou d'autres perturbations dans les communications. Donc, vraiment, l'enjeu ici, maintenant, c'est qu'il faut surtout que cette progression se traduise par une meilleure qualité de réseau, une couverture plus large, etc. Parce qu'au fond, plus d'infrastructures doivent aussi vouloir dire plus de connectivité, de meilleurs services pour les populations. Donc, c'est ça qui donnera tout un sens à cette forte progression-là.
1: Merci beaucoup. Merci pour cette précision. Jonathan Nebou, pour nos auditeurs qui nous écoutent un peu partout, dans les zones un peu reculées, comment est-ce qu'on peut expliquer donc ce que c'est que la radio électrique ?
2: Alors, une radio électrique est une installation équipée d'un ou plusieurs appareils permettant d'émettre, de recevoir ou encore de transmettre des signaux radioélectriques à l'aide des ondes électromagnétiques. Concrètement, cela peut être une antenne de téléphone.
1: C'est tout simplement.
2: Simplement. Ça peut être une antenne de téléphonie mobile.
1: La radio.
2: Oui, effectivement. Une station de radio FM.
1: Oui.
2: Une antenne de télévision. Une station de communication aéronautique ou maritime. Et certains équipements de transmission de données ou de radiocommunication. Alors, il est surtout dit de ne pas confondre avec une radio au sens de station FM, parce que une station radioélectrique est un terme beaucoup plus large qui désigne justement différentes installations utilisant les radios électriques. Voilà.
1: Merci.
2: Et
1: beaucoup.
2: Puis il faut dire que justement les chiffres de 2025 illustrent l'ampleur de cette mission. On l'a signifié tout à l'heure, plus de 1500 sites ont été contrôlés, tandis que 54 cas de brouillage ont été traités, et l'agence a également procédé au contrôle de 154 navires ou plateformes en mer et notifié près de 770 assignations de fréquences à l'Union internationale des télécommunications. C'est un gros et vaste boulot.
1: Merci beaucoup Emmanuel Djedji et Jonathan Nebou pour ces dernières précisions sur donc le sujet du nombre donc de radios électriques qui passe de 562 à plus de 2000 en seulement 3 ans. Et terminons avec une bonne nouvelle pour les étudiants de l'INSAC. Des bourses d'études 2026-2027 sont disponibles, mais pour en bénéficier, il va falloir donc déposer ces dossiers le 5 octobre 2026.
2: Effectivement, le ministère de l'Enseignement supérieur et de la Recherche scientifique a annoncé le mardi 29 septembre l'ouverture de sessions de renouvellement et d'attribution des bourses d'études en Côte d'Ivoire au titre de l'année académique 2026-2027. Cette démarche s'inscrit dans le cadre de la procédure mise en place par la direction de l'orientation et des bourses pour permettre aux élèves concernés d'effectuer les formalités liées au renouvellement ou à l'attribution d'une bourse d'études. Le chronogramme fixe plusieurs échéances allant de l'ouverture des sessions au dépôt physique des dossiers.
1: Comme je l'ai dit, c'est une bonne nouvelle pour nos étudiants.
3: Oui, c'est une bonne nouvelle, et pour moi c'est une campagne de bourse qui est assez importante, parce qu'elle peut réellement alléger un tout petit peu, j'ai envie de dire, les charges qui pèsent encore sur les étudiants de l'INSAC, parce que pour beaucoup d'entre eux, les dépenses ne se limitent pas seulement qu'aux frais de scolarité, il faut aussi penser au transport, au matériel de travail, etc. Donc l'appel au dépôt des dossiers doit être pris au sérieux, surtout que les étudiants doivent respecter les différentes étapes et les délais fixés par les services compétents. Donc, au-delà de l'aide financière, cette campagne-là pose aussi la question de l'égalité des chances. Un étudiant ne devrait pas voir son parcours compromis simplement parce que ses moyens financiers sont limités. Donc, vraiment, dans un établissement comme l'INSAC, soutenir les étudiants, c'est aussi investir, j'ai envie de dire, dans les futurs professionnels de la culture, de l'audiovisuel, de l'art et de la création aussi en Côte d'Ivoire. Donc maintenant, le plus important pour ces étudiants, pour ces étudiants-là, c'est vraiment de bien vérifier les pièces à fournir, vérifier les modalités de dépôt, surtout aussi les dates auprès de l'établissement et de la direction de l'orientation des bourses. Voilà.
1: Moi, je pense qu'il faut aller rapidement aller donc à l'INSAC, si vous êtes intéressé, si vous êtes étudiant donc, de l'INSAC, allez donc rapidement vous, vous renseigner afin donc, de poser vos dossiers dès le lundi 5 octobre 2026. À suivre dans le live matin info de ce jour, le sujet du jour, immatriculation des véhicules neufs en Côte d'Ivoire. L'administration ivoirienne accélère la délivrance des plaques et documents en emploi. Parle dans un instant au 27 225 49 880 avec vous, chers auditeurs, mais également ici en studio avec Jonathan Nebou, Emmanuel Didi et Philippe Asso. Bonne journée avec nous.
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1: Life Matin, le sujet du jour, c'est la dernière ligne droite de cette émission qui nous conduira bien sûr jusqu'aux portes de 9h. Allez, il est ainsi libellé le sujet du jour. Immatriculation des véhicules neufs en Côte d'Ivoire. L'administration accélère la délivrance des plaques et documents. Jonathan Ebou.
2: Oui, effectivement, Philippe, à partir du 5 octobre prochain, l'administration ivoirienne met en place un dispositif dédié à l'accélération du traitement des dossiers d'immatriculation des véhicules neufs. L'objectif affiché de permettre une délivrance plus rapide des plaques d'immatriculation et des documents administratifs aux nouveaux propriétaires. Alors c'est une mesure qui intervient dans un contexte où les délais de traitement peuvent constituer une difficulté pour les concessionnaires comme pour les automobilistes. Et donc derrière cette réforme, plusieurs interrogations se posent. Pourquoi était-il nécessaire d'accélérer la procédure? Comment ce nouveau dispositif va-t-il concrètement fonctionner? Quelles seront les nouvelles étapes pour les concessionnaires et les usagers? Mais surtout, au-delà justement de l'annonce d'une réduction des délais, quel changement concret pour les automobilistes? Et cette nouvelle organisation permettra-t-elle de fluidifier durablement l'immatriculation des véhicules et de rendre le service administratif plus efficace? Voilà autant de questions. Et donc, c'est toute la scène de l'immatriculation des véhicules neufs que nous allons décrypter ce matin dans Life Matin à fond.
1: Ah ben, tu l'as dit, autant de questions qui trouveront certainement des éléments de réponse d'ici 9h. On commence déjà même à avec Emmanuel Didi.
3: Je dirais qu'il était temps, pour parler un peu comme M. Xavier Messager. Il était temps parce qu'à mon sens, c'est vraiment une accélération qui représente surtout un gros pas, un pas important, j'ai envie de dire, vers une administration plus rapide et surtout plus proche des réalités des usagers, parce qu'on en parlait longuement tout le temps sur les plateaux télé ou radio. Parce qu'aujourd'hui, acheter une voiture neuve et puis devoir après attendre longtemps avant d'obtenir ses documents définitifs, avec aussi toutes les contraintes que cela peut entraîner, ce n'est pas forcément rassurant pour l'automobiliste. J'y arrive enfin. Donc aujourd'hui, avec cette nouvelle procédure-là, le concessionnaire prend directement en charge la démarche et puis la plaque définitive peut être posée beaucoup plus rapidement, avec un objectif qui peut aller, pourquoi pas, de 24 à 72 heures selon le dispositif. Mais derrière cette rapidité-là, il y a un autre enjeu, c'est celui de la sécurité, parce que la digitalisation va permettre de mieux tracer les dossiers, de vérifier un tant soit peu l'authenticité même des immatriculations provisoires. Donc cela doit vraiment contribuer à lutter contre la fraude aussi. Et puis c'est un petit détail, mais surtout dans un contexte où on a le nombre de véhicules immatriculés qui augmente. Entre janvier et septembre 2026, on a plus de 222 000 véhicules qui ont été enregistrés, dont près de 86 700 véhicules neufs. Tout ça pour montrer vraiment le nombre de véhicules désormais immatriculés en Côte d'Ivoire. Après, ne parlons même pas des bouchons qui vont se multiplier plus tard.
2: Le problème avec ça, tu...
3: Donc pour moi,
1: Emmanuel, tu as bien commencé et puis tu vas attacher nos automobilistes qui nous écoutent ce matin.
3: Donc pour moi, vraiment, le véritable intérêt de cette réforme-là, c'est surtout de faire en sorte que l'achat d'un véhicule s'accompagne immédiatement d'une situation administrative claire, vérifiable et sécurisée. Donc maintenant, le défi, ce sera de maintenir cette rapidité-là dans la durée et puis, d'éviter la création de nouveaux retards, surtout de faire en sorte que cette amélioration soit réellement ressentie par tous les usagers concernés.
1: En tout cas, ça sera une très très bonne nouvelle. Tu es allé, en fait, tu as fait le tout, tu as même proposé des solutions. Vraiment, merci beaucoup. Tu as été complète sur ce sujet-là. Alors, mon cher ami Jonathan Nibou, on va parler encore de cette réforme. Et surtout, comment est-ce que concrètement, elle va se tenir?
2: Alors, Philippe, déjà, il faut dire que le premier enjeu concerne le traitement des dossiers. Il faut dire que l'ouverture de ce nouveau site doit permettre de mieux répartir les opérations liées à l'immatriculation et d'améliorer justement la prise en charge des demandes. Il s'agit de comprendre comment les dossiers seront réceptionnés, vérifiés, enregistrés, puis traités jusqu'à la délivrance des documents nécessaires aux propriétaires du véhicule. Alors, autre question importante, Philippe, le rôle des concessionnaires. Pour les véhicules neufs, une partie importante de la procédure passe passe par les concessionnaires automobiles, on le sait. Et la réforme doit, à ce niveau-là, permettre de déterminer comment ces acteurs vont collaborer justement avec le nouveau dispositif et comment les échanges de documents pourront être facilités. Il y a aussi la question des délais. Si le nouveau site est présenté comme un outil d'accélération, il faudra comprendre comment les mécanismes qui permettront effectivement de gagner du temps, est-ce une meilleure organisation des services, une centralisation justement de certaines opérations, une dématérialisation de certaines étapes ou encore un renforcement de moyens humains et techniques. Et donc cette réforme-là pose aussi la question justement de l'expérience de l'usager pour l'automobiliste justement, pour l'automobiliste qui achète un véhicule neuf, l'objectif est de savoir si son parcours sera désormais plus simple, plus rapide et plus lisible, car justement réduire les délais ne signifie pas seulement traiter davantage des dossiers, il faut également limiter les déplacements inutiles, les attentes et les éventuels blocages administratifs. Et puis Philippe, au-delà justement du seul site de 13 villes, cette réorganisation peut être observée comme une évolution justement du fonctionnement du service public dans le secteur automobile. Comment passer d'une procédure qui peut être perçue comme longue à un dispositif davantage structuré, coordonné et efficace. Et donc, c'est toute la chaîne de l'immatriculation des véhicules neufs qu'il faudra observer.
4: Voilà. En termes de délai, on va voir s'il y a eu de promesses déjà sur cette réforme-là. Emmanuel Diédier, on parle également de dispositifs. Alors, de quoi s'agit-il exactement ?
3: Alors, le dispositif, il est simple, hein. Donc concrètement, comment est-ce que ça va se passer ? C'est-à-dire que lorsqu'un client achète un véhicule neuf chez un concessionnaire agréé, il n'a plus à faire lui-même tout le parcours administratif pour obtenir la plaque, pour obtenir sa plaque d'immatriculation. Donc c'est désormais le concessionnaire qui introduit directement la demande d'immatriculation sur la plateforme digitale dédiée. Donc le dossier est ensuite traité à travers les différents services qui sont interconnectés et une fois les informations authentifiées et validées, le numéro d'immatriculation est généré et le concessionnaire peut faire poser justement la plaque définitive sur le véhicule dans un délai de 24 à 72 heures. Donc, information que vous pouvez retrouver sur la plateforme du ministère des Transports. Voilà.
4: D'accord. Donc, ça va se faire en ligne. Hein. Ça va se faire en ligne. Donc, c'est le concessionnaire qui envoie donc vos dossiers au ministère des Transports pour vérification. Et puis, si c'est fait, on met le cachet. On peut donc. Mais combien de temps ça va durer ? Comme j'ai parlé avec Jonathan Nebou, en termes de délai, est-ce qu'on a des précisions ?
3: Mais on l'a dit, hein ?
4: Oui, combien de temps ?
3: Donc, oui. On a dit que cela se fera dans un délai de 24 à 72 heures.
4: 24 à 72 heures après l'achat. Mais il y a aussi la vérification. Donc, normalement, bon, d'accord. Jonathan est en train
3: d'intervenir.
4: Non, il veut juste vérifier une information.
3: Non, mais
4: c'est important. Il faut d'abord avoir la bonne information déjà avant donc d'aller vers nos auditeurs. 27 225 49 880. 27 225 49 880 pour cette saison. On ouvre le téléphone à partir de 8h30 pour permettre donc à nos auditeurs de donner leur avis sur la question. Ce matin, nous parlons donc de l'État des Côte d'Ivoire qui a donc décidé d'accélérer le processus d'immatriculation. Oui, Emmanuel ?
3: Oui, tu as fait bien de relever donc le cas du délai, d'insister là-dessus. Parce qu'il y a une petite précision assez importante qu'il faut relever, d'ailleurs, parce que la plaque définitive est délivrée rapidement, mais cela ne veut pas dire que toute la procédure administrative est terminée en 72 heures. Attention, parce que le dépôt du dossier continue normalement auprès du concessionnaire, donc notamment pour permettre l'édition définitive de la carte grise, de la vignette, et puis en attendant une autorisation provisoire de circuler qui est valable 3 mois et qui est délivrée par les mentions de la future carte grise. Donc ce document-là est par la suite sécurisé au format A4 avec QR code et puis voilà, donc il doit notamment comporter un timbre fiscal physique de 20 000 francs CFA ainsi que la signature du directeur général des transports terrestres et de la circulation. Voilà.
4: Merci beaucoup. Alors, sur le terrain, quels changements pouvons-nous donc observer auprès des usagers ?
2: Alors, c'est une très belle question que tu poses parce que nous sommes tous usagers. Il faut dire que...
4: Mais pas tous automobilistes. Oui, non, pas tous automobilistes, il faut le dire. Voilà, dans l'équipe, il y en a qui ont des voitures, il y en a qui n'en ont pas. Mais ça va venir pour tout le monde.
3: Qui n'a pas de voiture, qui a des voitures.
4: Non. On ne sait pas, peut-être que quelqu'un va offrir une voiture.
2: Hein, oui, bien sûr, à la sortie de l'émission.
4: On ne sait jamais. Déjà, donc, pour les usagers, qu'est-ce qui va changer ?
2: Oui, effectivement, il faut dire que cette réforme devrait avoir des effets effet concret pour les automobilistes et les concessionnaires, avec justement la mise en place d'un dispositif dédié à l'immatriculation des véhicules neufs. Et donc l'objectif affiché est de simplifier les démarches, mieux organiser le traitement des dossiers, surtout réduire les délais d'attente. Je reviens encore là-dessus. Et donc pour l'usager, cela pourrait signifier moins de temps consacré aux formalités administratives, une meilleure visibilité sur l'avancement du dossier et à terme une réception plus rapide justement de la carte grise et des plaques d'immatriculation. Et pour les concessionnaires, cette nouvelle organisation doit également permettre de fluidifier le traitement des dossiers de leurs clients et d'éviter justement autant que possible les retards qui peuvent accompagner la mise en circulation des véhicules neufs. Mais Philippe, au-delà justement de la réforme, la véritable question sera celle de son fonctionnement sur le terrain. Voilà, et Emmanuel Didi justement a répondu tout à l'heure, 24 à 72 heures, c'est le nouveau délai annoncé pour accélérer justement la délivrance des plaques d'immatriculation et des documents pour les véhicules neufs en tout cas.
4: Voilà. Après réception des dossiers.
2: Effectivement.
4: Après réception des dossiers, il faut également préciser.
2: Oui, tout à fait.
4: Oui, Emmanuel ?
3: Oui, je veux dire que c'est un dispositif qui représente surtout un changement dans le parcours de l'automobiliste quand on sait vraiment tout le trajet et la longue attente qu'il fallait faire avant d'obtenir l'immatriculation. Donc, on passe d'une procédure où l'usager pouvait être confronté à plusieurs étapes, aussi à des délais importants, à un système où le concessionnaire devient véritablement l'intermédiaire entre le client et l'administration. Donc derrière cette accélération-là, il y a aussi trois objectifs. C'est vraiment gagner du temps, mieux suivre les dossiers, surtout sécuriser toutes les données liées au véhicule. Donc le véritable défi maintenant, ce sera de maintenir cette rapidité-là. On a dit 24 à 72 heures, il faut que ça soit 24 à 72 heures. Il ne faudrait pas qu'après on ait des surprises désagréables. Oui. Voilà, donc autant c'est mis sur le papier, il faut que cela soit fait sur le terrain. Donc l'enjeu, c'est aussi que toute la situation administrative du véhicule soit finalement régularisée, traçable et sécurisée. Ça, ce sont vraiment les avantages. Maintenant, à côté des inconvénients, peut-être on reviendra là-dessus, hein,
4: oui,
3: sur le bon vouloir de, de notre lead.
4: Moi, j'aime bien qu'on avance donc sur le côté positif. Alors, je voudrais revenir. Pour le renouvellement de la plaque, par exemple, est-ce que la réforme a pris en compte? Parce qu'aujourd'hui, il y a encore des véhicules qui portent l'ancienne immatriculation. Alors, qu'est-ce qui est prévu?
2: Alors, il faut dire que justement pour l'immatriculation d'un véhicule neuf en Côte d'Ivoire, les pièces généralement demandées comprennent une facture d'achat du véhicule, le certificat de conformité, la déclaration de mise en circulation, le dossier d'immatriculation fourni par le concessionnaire, une pièce d'identité du propriétaire justement de la voiture, un justificatif de résidence selon le cas, et des documents douaniers lorsque le véhicule est importé. Une quittance ou preuve de paiement des frais liés à l'immatriculation.
4: D'accord. Donc voilà. Ça c'est ce qu'on demande.
2: Justement.
4: Voilà. Donc il faut réunir d'abord tous ces papiers-là
2: avant de pouvoir
4: non seulement s'adresser au ministère
2: des transports via la Direction générale des transports terrestres et de la circulation.
4: D'accord. Et donc maintenant patienter entre 24
2: heures et 72
4: heures. Mais tu n'as pas parlé d'argent, on ne paye pas quelque chose là-bas?
2: le volet argent, je crois que c'est Emmanuel Didi qui a beaucoup plus
3: soutien.
2: Elle aime l'argent, elle aime les chiffres.
3: Non,
4: Jonathan a entendu dire qu'il n'aime pas l'argent, on a compris. Pour le mois prochain, on va zapper son nom de la liste. On va taper son nom de la liste. Alors, pour le renouvellement des plaques, par exemple, est-ce qu'il y a des conditions particulières à remplir? Comme je l'ai dit, il y a encore des véhicules qui portent encore l'ancienne immatriculation. La plaque bleue, par exemple, pour parler de particuliers, donc à Abidjan, pendant que les plaques blanches sont recommandées, sont même, on va dire, quasi imposées. Alors, selon vous, pour le renouvellement des plaques, est-ce qu'il y a des conditions particulières?
2: Alors, justement, en pratique, il faut notamment être le propriétaire déjà du véhicule ou disposer d'un mandat, voilà, du propriétaire. Présenter la carte grise ou encore le certificat d'immatriculation du véhicule. Présenter une pièce d'identité du propriétaire. Fournir les anciennes plaques lorsqu'elles sont disponibles. Ou, voilà, donc, en cas de perte ou de vol, fournir la déclaration correspondante et être à jour des formalités et paiements exigés par l'administration, justement, concernant... ce fait-là.
4: Alors, dans la deuxième partie donc, de notre sujet et du jour, c'est vrai que les auditeurs seront prioritaires, mais on va également communiquer quelques numéros pour ceux et celles qui ne savent pas, par exemple, où et comment se diriger pour obtenir sa plaque d'immatriculation. En tout cas, quelques sites vous seront communiqués dès donc, le retour de la pause, le retour de la pub qui intervient maintenant.
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27 225 49 800 180, c'est le numéro de téléphone de Life à Radio pour réagir sur notre sujet du jour. Le sujet du jour, et on parle aujourd'hui de l'immatriculation des véhicules neufs en Côte d'Ivoire. L'administration ivoirienne accélère la délivrance des plaques et autres documents. On vous attend en attendant que vos réactions au 27 225 49 800 180. Quand je dis non, c'est bien sûr Emmanuel Djedi, Jonathan Nebo et votre serviteur Philippe Assou.

0: Ah oui, on l'a entendu, tu t'es bien raqué la gorge en direct sur la radio. C'est pas bien grave. Alors, le sujet du jour, immatriculation des véhicules neufs en Côte d'Ivoire. L'administration accélère donc la délivrance des plaques et autres documents. Alors, Emmanuel Djedji, Jonathan Nebo, quel impact aujourd'hui sur la modernisation et l'administration donc ivoirienne, notamment dans le domaine du transport?
1: Oui, effectivement, il faut dire qu'avec ce nouveau dispositif, l'enjeu dépasse la seule question de l'immatriculation des véhicules neufs. Il s'inscrit plus largement dans une volonté de moderniser le fonctionnement de l'administration en rendant les procédures plus fluides, plus rapides et davantage adaptées aux besoins des usagers. Et donc la réforme doit notamment permettre de mieux organiser le traitement des dossiers, de limiter les lenteurs et de faciliter le suivi des différentes étapes de procédure. Et la digitalisation à ce niveau-là peut jouer un rôle très important en améliorant la traçabilité des dossiers et en réduisant les manipulations administratives.
0: Alors, jusqu'ici, on n'a pas encore parlé de sécurité. Je pense que avec les cas de vol de véhicules, par exemple, qu'on a vu à Abidjan l'année dernière, il y a eu donc un réseau, plusieurs réseaux même ont été démantelés, avec la loi qui interdit aujourd'hui l'importation des véhicules âgés de plus de 5 ans. Je pense qu'également, jeter un coup d'œil donc, sur le volet sécuritaire qu'apporte donc cette réforme.
1: Oui, effectivement, il faut dire que justement, c'est un point très important que tu soulignes. Dans le cadre justement de ce fait-là, il faut dire que l'immatriculation autour de l'identification, du contrôle, de la traçabilité des véhicules, on parle de plusieurs solutions déjà. Les plaques d'immatriculation sécurisées.
0: Nous avons un appelant au 27 225 49 880 au moment où on parle de la sécurité. Auditeur en ligne, bonjour et bienvenue. Ah, il est parti, on l'a perdu. 27 225 49 880, donc nous parlions donc de la réforme, mais surtout du volet sécuritaire, Jonathan.
1: Oui, effectivement, donc je parlais justement des plaques

0: sanctionner justement les véhicules circulant avec des plaques falsifiées, usurpées ou non conformes. Voilà.
1: On note bien, hein, c'est également pour lutter contre la fraude, c'est Emmanuel.
2: Moi, je pense que la première chose qu'il faut retenir derrière cette modernisation des plaques d'immatriculation, c'est surtout la question de la sécurité. Et c'est bien qu'on en parle parce qu'une plaque, c'est vraiment, j'ai envie de dire, la carte d'identité du véhicule. C'est ce qui permet d'identifier le véhicule, de le rattacher à des informations enregistrées auprès de l'administration. Donc, lorsqu'une plaque est falsifiée, masquée ou utilisée sur un autre véhicule ou bien sous un autre nom, ça complique vraiment le travail des forces de l'ordre et vraiment, ça rend, j'ai envie de dire, le travail d'identification encore plus difficile. Et c'est justement pour répondre à cette question-là que les autorités misent surtout sur la digitalisation du système d'immatriculation avec Digimat. Et l'objectif, c'est vraiment d'avoir des données plus fiables et de mieux suivre les opérations, surtout de sécuriser la fabrication et les poses de plaques. Donc, l'idée, c'est que chaque plaque aujourd'hui puisse être rattachée à un véhicule et à un dossier identifiable dans le système administratif. On ne va plus avoir des plaques d'immatriculation marquées dessus des noms de stars.
1: Les plaques fantaisistes.
2: Les plaques fantaisistes, c'est fini, c'est à proscrire. Et vraiment, cette question-là est loin d'être théorique. On a les autorités ivoiriennes quand même engagées des opérations de contrôle contre les plaques fantaisistes illégales. Et en février 2026, lors d'une opération à Abidjan, on se rappelle qu'environ 400 véhicules ont été contrôlés et 100 véhicules civils ainsi que 75 véhicules administratifs ont été mis en fourrière. Donc ce sont des contrôles qui montrent vraiment que la plaque d'immatriculation est devenue quand même un véritable outil de contrôle et de sécurité. Donc c'est très important d'être à jour là-dessus aussi.
1: Allez, on a parlé de fraude. Moi, je voudrais savoir concrètement, est-ce que la loi a prévu, par exemple, des sanctions pour ces fraudes-là, ceux qui utilisent les plaques falsifiées, par exemple, ceux qui font de fausses déclarations sur leur véhicule. Que dit la loi donc au niveau donc du transport, pardon, Jonathan?
0: Alors, à ce niveau-là, il faut dire que la réglementation sur les plaques d'immatriculation impose que tout véhicule circulant sur les voies publiques dispose d'une plaque visible, conforme et enregistrée. Et donc, bien sûr, on parle d'obligations légales et règles principales. Déjà, le port obligatoire et la visibilité, c'est-à-dire que tout véhicule à moteur doit porter de manière apparente un numéro d'immatriculation à l'avant et à l'arrière, sur des plaques réglementaires, bien sûr. Il y a aussi la transition vers le nouveau système. Il faut dire qu'à ce niveau-là, le ministère des Transports exige le remplacement des anciennes plaques, notamment à fond bleu, devenues illisibles ou dégradées, vers le nouveau système d'immatriculation à fond blanc. Il y a aussi bien sûr la précision sur le code barre. L'absence ou l'effacement du code barre sur les anciennes plaques à fond bleu ne constitue pas une infraction en soi lors d'un contrôle. Et donc les agents devant effectuer des vérifications peuvent le faire. Et donc il y a aussi l'immatriculation des véhicules neufs. Depuis mars 2026, un processus accéléré en 4 jours maximum, on en a parlé tout à l'heure, justement, permet aux acheteurs de véhicules neufs auprès des concessionnaires agréés de repartir directement avec leur plaque définitivement posée. Voilà.
1: Merci beaucoup, Jonathan. Est-ce que tu veux pas peut-être poser ta demande au ministère de l'Affaires du Transport? Parce que tu pourrais vraiment donner coup là-bas. C'est très bon, il est très bon, Jonathan. Surtout quand il est inspiré.
2: Jonathan. Philippe aussi.
1: On revient donc toujours sur la loi.
2: Oui, il faut dire que la loi ivoirienne prévoit clairement des sanctions concernant les plaques d'immatriculation non conformes. On a le décret numéro 2014-620 du 22 octobre 2014 qui interdit toute circulation de véhicules équipés de plaques d'immatriculation non conformes. Donc en cas d'infraction, le conducteur s'expose à une contravention de deuxième classe avec une amende de 1 000 à 10 000 francs CFA, voilà, donc, ou une peine d'emprisonnement pouvant aller jusqu'à 10 jours. Et le véhicule peut également être immobilisé
1: comme
2: et conduit en forêt.
1: Il y a prison dedans.
0: Cours en forêt.
2: Mais attends, laisse-moi parler. Je sais pas. Donc je reprends.
1: Attends, tu es en direct.
2: Le véhicule peut également être immobilisé et conduit en fourrière. Voilà, j'y arrive. Donc il existe aussi une réglementation plus récente
1: conduit
2: sur
1: en forêt.
2: En forêt. Oh, oulala. Donc, il existe une réglementation plus récente sur la mise en fourrière. La circulation sans plaque avec une plaque défectueuse ou illisible peut vraiment entraîner l'immobilisation et la

0: en fourrière du véhicule. Voilà.
1: Merci beaucoup, Emmanuel. Ça, c'est ce que dit la loi au niveau donc, de la sécurité. Mais plus sérieusement, cette réforme pourrait apporter vraiment une certaine lisibilité au niveau donc, de trafic routier. Tout à l'heure, Emmanuel parlait donc du trafic routier en termes d'embouteillage. Mais si on enlève tous les véhicules qui circulent sur la route, qui n'ont pas de papier, parce que ça existe, malheureusement, ça existe. Hein, dans des quartiers un peu éloignés du centre-ville, par exemple, il y a des roros qui roulent, même des bacas qui n'ont pas de papier. Et ça, il faut le dire, il faut donc appeler à la vigilance, surtout au contrôle, et donc attirer également la responsabilité de ces propriétaires-là. Il faudrait que tous les véhicules en circulation est le papier. Ça, c'est l'affaire donc des forces de l'ordre. Alors, pour cette réforme, Jonathan Nebou, qu'est-ce qu'on pourra retenir? Qu'est-ce qu'on doit retenir de cette réforme?
2: Alors, il faut dire qu'en définitive, cette réforme vise à rendre l'immatriculation des véhicules neufs plus rapide, plus fluide et plus transparente. Et donc, dès le 5 octobre prochain, oui, le nouveau dispositif...
1: Dès lundi, c'est pas loin, c'est lundi. C'est,
2: voilà,
1: lundi.
2: C'est tout près, c'est
0: lundi. Lundi.
2: D'accord, oui, j'y arrive. Dès le lundi 5 octobre
1: prochain... Il ne va pas le dire, Emmanuel, il ne le dira pas.
2: Voilà, donc le nouveau dispositif de la commune de Treizeville devra donc faire ses preuves, justement avec l'objectif majeur de réduire les délais et améliorer l'expérience des usagers. Et nous espérons justement que ce dispositif sera établi dans plusieurs autres communes d'Abidjan ou encore même à l'intérieur du pays, qui le sait.
1: Alors, que risque donc l'automobiliste ou l'usager qui n'a pas réimmatriculé ou immatriculé donc, son véhicule après le délai? Parce qu'il y a un délai déjà de 3 mois, un délai de 3 mois après cela. Que risque-t-il? Parce que c'est vrai qu'il y a beaucoup de véhicules aujourd'hui qui n'ont pas leur plaque. On lance donc un nouveau dispositif pour permettre à tout le monde de pouvoir donc avoir sa plaque. Mais entre-temps, on va quand même utiliser le véhicule parce que c'est pas en un jour que tout le monde recevra sa plaque. Alors, que risque-t-il exactement ces personnes qui roulent aujourd'hui avec juste une autorisation périmée même en plus de pouvoir rouler? Oui, Jonathan.
2: Alors, il faut dire qu'en Côte d'Ivoire, circuler avec un véhicule qui n'est pas régulièrement immatriculé expose l'automobiliste à une sanction. Donc, selon la situation, cela peut notamment entraîner une contravention, l'immobilisation du véhicule jusqu'à régularisation, des difficultés lors d'un contrôle routier cas d'accident, des sanctions plus lourdes si l'absence d'immatriculation est liée à une fausse plaque, une usurpation ou encore une falsification de documents.
1: Merci beaucoup. Oui, Emmanuel?
0: Oui, comme tu l'as dit, il risque de voir sa voiture être mise en fourrière,
1: oui,
0: tout simplement dans la paix du Seigneur. Et puis voilà, donc il risque aussi des amendes pouvant aller de 20 000 francs à 360 000 francs CFA dans certains cas, et jusqu'à 2 mois d'emprisonnement donc l'une de ces peines. Et depuis 2026, on a le ministère des Transports qui mène effectivement à cet effet-là des opérations de contrôle. Donc pour une plaque réglementaire masquée ou modifiée, le véhicule est conduit, comme je le dis, en fourrière et sa restitution est conditionnée notamment au retrait du dispositif de dissimulation ou au paiement des amendes issues de la vidéo-verbalisation. Donc il faut faire beaucoup attention à cela, il faut rester dans les règles, dans les normes, pour ne pas voir sa voiture mise en fourrière.
1: Rester dans les règles, dans les normes, et ne pas aller en forêt. Rester donc sur la radio.
0: Vous n'êtes pas bien. Non.
1: Ça sera le mot de ce matin. Ça sera le mot de ce matin de cette fin d'émission. Allez, ce matin, mesdames, messieurs, on a parlé donc de l'immatriculation des véhicules neufs en Côte d'Ivoire. L'administration qui accélère donc la délivrance des plaques et autres documents. Alors, pour ceux et celles, comme je l'ai promis, et qui ne savent pas comment s'orienter, où aller, il y a des numéros de téléphone, il y a des contacts, Jonathan.
2: Oui, bien sûr, pour joindre les services du ministère des Transports et de la Direction Générale des Transports Terrestres et de la Circulation, en Côte d'Ivoire, notamment pour les signalements ou l'assistance aux usagers, le numéro vert et les contacts officiels sont le 1302 pour le centre d'assistance du ministère des Transports, le 101, pour Allo Gouvernement pour les signalements et dénonciations, et ensuite le 27 20 21 82 24. Je reprends, 27 20 21 82 24, qui est la ligne officielle de la Direction Générale des Transports Terrestres et de la Circulation.
1: Merci, mesdames et messieurs. C'est donc terminé pour ce numéro du LAF Matin Info. Je rappelle auprès des auditeurs que le téléphone pour cette saison et dans le LAF Matin Info s'ouvre à partir de 8h30 et non à 8h45 comme l'année dernière. Tout ceci pour donner donc, bien sûr, beaucoup plus de temps à nos auditeurs qui souhaitent donc réagir sur les différents sujets qui seront abordés dans le cadre du sujet du jour. 27 225 49 880, c'est le nouveau téléphone de l'AFR pour intervenir en direct. Emmanuel Diodi, c'est fini pour ce matin.
0: Oui, c'est terminé. On se retrouve demain, même heure, même canal et surtout même équipe.
1: Et Jonathan Ebou?
2: Effectivement, c'est le cas. On se retrouve demain pour le premier vendredi du mois d'octobre.
1: Ah, il est revenu. Ah, il est revenu.
0: Le calendrier
1: humain. N'oubliez pas vos rubans pour demain, pour soutenir donc la cause donc, d'Octobre Rose. On démarre aujourd'hui et peut-être on verra après la réunion si on pourra peut-être faire une petite lucarne sur Octobre Rose tous les jours. Question donc d'encourager tous ceux et celles qui sont encore hésitants à pouvoir donc c'est pour les femmes seulement, c'est pour les femmes. Donc toutes celles qui sont encore hésitantes à pouvoir donc faire le dépistage. Mesdames, Messieurs, merci beaucoup de nous avoir suivis. Passez une agréable journée et restez scotchés sur l'AFR Radio, la 107.7. Belle journée.
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2: En pleine forme, hein. Bonjour famille, j'espère que ça live chez vous. Il est 10h là, le soleil est déjà debout, hein. Et puis Abidjan est en mouvement, les hits également sont en position. Et nous aussi, nous sommes au chaud, quoi. Très très chaud d'ailleurs pour vous accompagner jusqu'à la mi-journée sur Life Radio 107.7. Et également sur ton application officielle Life Radio 107.7. En tout cas, bienvenue dans le Quai d'antenne. On a 2 heures ensemble, hein. Zéro pression, bon mood. Et bien sûr, bonne musique. Allez, c'est sécurisé là, tous les hits du moment, c'est chez nous sur Life Radio. Amelka Zre. Il a annoncé son pack des expositions pour très bientôt, hein, le 27 février 2027. Il sera également dans la sélection ce matin. Ah ouais. Le nouveau phénomène. Red flag. Tous ceux qui n'écoutent pas Life Radio, Red flag. Red flag. C'est la nouvelle collaboration syndicat Nifa Fanafoul.

0: Imale, Fireboy. On va donner également du rythme à ce premier jour du mois d'octobre. Allez, c'est tous ces hits-là que j'ai positionnés pour vous, hein, très au chaud comme ça, hein, sur Life Radio dans le Ken Antenne ce matin. Allez, bienvenue à vous. Et vous le savez, aujourd'hui, c'est le jeudi 1er octobre. Oui, octobre rose, le ruban rose, bien sûr, pour apporter notre engagement, également notre soutien à la lutte contre le cancer du sein et rappeler l'importance de la prévention et surtout du dépistage du cancer du sein. C'est vrai que octobre rose, c'est un mois pour sensibiliser, mais prendre soin de sa santé, c'est toute l'année. Et bien sûr, nous sommes de tout cœur avec vous, mesdames. Restez avec nous sur Life Radio ce 1er octobre. Allez, on démarre avec Oh No. On dit non au cancer du sein avec Rema sur Life Radio. Et puis juste derrière, il y a Bunju avec Eka, Meja. Et on va attraper pour laisser avec Latisse, Serge Bédo.
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1: Allez, merci d'être avec moi, ça fait plaisir d'être avec vous également tous les jours dès qu'il est 10h pour le Quai d'Antenne sur Life Radio, juste après le Life Matin Info avec l'équipe de l'info qui vous donne toutes les informations d'ici et d'ailleurs. Jonathan Debout, Philippe Asso, également Emma Gigi, donc tous les jours de 7h à 9h et quand il est 10h, on est là avec tous vos hits préférés, également avec votre jeu de devinettes. Aujourd'hui encore, on va jouer aux devinettes au 27 225 49 880 27 225 49 880 enregistré très bien ce numéro là quand il sera à 10h30, nous allons jouer avec vous, oui, et puis aussi la bonne nouvelle c'est que très bientôt, oui je le dis très bientôt, la F Radio va gérer votre midi, également gérer votre week-end avec des tickets, avec quelque chose. Les gars, ils sont en attente. Ouais, reste en attente. Voilà. Et puis, bien sûr, ce sont les fidèles qui sont récompensés. Ça, c'est sûr. Allez, on va toujours bouger avec de la musique. Colibri, nouvelle sortie. Les leaders, ça va résonner dans quelques instants seulement. Bougez pas. Et puis, derrière également, il y a Johnny Drell avec I'm Available. Et puis, on a Louis Charouf avec cette nouvelle sortie. Attaché ton ceinture. Il est en feat avec Didier Ma sur Life Radio. 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
1: Allez, tous ensemble, luttons contre cette maladie-là, oui, pour que aucune femme ne soit condamnée. Oui, jeudi 1er octobre, en ce mois d'octobre rose, Life Radio se mobilise d'ailleurs pour rappeler l'importance de la prévention et du dépistage du cancer du sein. Mesdames, prenez soin de votre santé, prenez soin de vous et soyez attentives, je dirais, à votre santé. Et surtout, n'hésitez pas à vous rapprocher d'un professionnel de santé pour vous informer sur le dépistage adapté à votre situation et à toutes celles qui traversent ou ont traversé cette épreuve, vous n'êtes pas seul. Oui, nous sommes de tout cœur avec vous et je le redis, Octobre Rose, c'est et moi, certes pour sensibiliser, mais prendre soin de sa santé, c'est toute l'année. Et c'est ce qu'on va faire également sur Life Radio tout au long de ce mois d'octobre, apporter des messages de soutien, apporter des messages de sensibilisation et également encourager ces femmes-là à se faire dépister. Et puis vous les hommes, il faut aider ces femmes-là à aller se faire dépister. C'est pas l'autre concept que vous adoptez en ce moment, non, c'est pas ça du tout, mais c'est de lutter efficacement ensemble contre cette maladie du cancer du sein, aux côtés de nos femmes, de nos sœurs, de nos filles. Allez, toujours sur Life Radio, on va s'écouter Aya Nakamura avec La Tipère. Ouais, ouais, derrière, il y a également Suspect 95, il y a des explications à donner. C'est en feat avec Rosie Layo. Et puis aussi, bougez pas parce qu'on sera en mode caméra avec Lil J et Gims sur ta radio, comme tu l'entends. Bienvenue encore une fois à toutes ces personnes qui viennent juste d'arriver à 10h27 dans le week-end antenne.
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0: Allez, toujours avec vous sur Life Radio. C'est important d'avoir des explications, surtout quand on a été informé du début vers la fin. Il faut qu'on informe tout le monde. Voilà l'explication à l'histoire de Rosie Layo et Suspect 95 sur ce beau projet-là. Pour le plaisir sur Life Radio, le téléphone est disponible. 27 225 49 880. 27 225 49 880. C'est le numéro à composer pour être en direct avec moi pour répondre à mes questions. Ouais, aujourd'hui, bon, comme hier, hein, nous sommes en train de faire un échauffement. Voilà, on s'échauffe parce que après ce qui va venir, ça sera du lourd pour bien sûr gérer votre midi sur Life Radio. Voilà, au cours de nos différents jeux sur ta radio, comme tu l'entends, voilà, tous les jours du lundi au jeudi sur ta radio, comme tu l'entends également les week-ends. Dès le vendredi, on gère votre week-end tranquillement parce que tu as fait le bon choix, hein, d'être avec nous et également d'avoir ton application officielle Life Radio 107.7. Donc c'est parti. Aujourd'hui, on joue encore pour le fun et bien sûr, je suis en train de recenser, hein, mes fidèles. C'est pas un message visé, comme le dit notre ami Evra. Mais bon, je vous ai prévenu. Ok, allez, on va jouer tout à l'heure. Donc, 27 225 49 880 juste après Camera de Lidj et Gims, son patron.
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1: Tour du monde avec Soul King. Il en fit avec L2B sur Life Radio. On fait le tour du monde hein, avec l'application Life Radio 107.7. Partout où vous êtes, bien sûr, vous êtes connecté avec nous sur la radio comme tu l'entends. Eh bien, le téléphone est disponible. Hein, 27 225 49 880. Vous pouvez m'appeler maintenant même. 27 225 49 880 pour les devinettes sur Life Radio. On va jouer ensemble pour le fun. On va jouer ensemble, bien sûr, pour également soutenir ce mois d'octobre, l'octobre rose, donc nous sommes le jeudi 1er octobre, 27 225 49 880. Allô, bonjour. Allô. Allô. Junior Kwaku, on dit quoi? Ça live ce matin?
2: Ça live super bien.
1: D'accord, Junior. Content d'être avec toi ce matin. Oui. Voilà. Octobre a commencé, hein, le premier mois d'octobre. Yeah. Alors, voici la question, la devinette pour notre ami Junior Kwaku.
2: Oui.
1: Ah, plus je suis fait tôt, plus les chances de guérison sont grandes, jusqu'à 90%. Je suis l'action de rechercher la maladie avant l'apparition des symptômes. Je reprends pour toi. Plus je suis fait tôt, plus les chances de guérison sont grandes, jusqu'à 90%. Je suis l'action de rechercher la maladie avant l'apparition des symptômes. À quoi est-ce que tu penses, notre ami Junior?
2: Au dépistage.
1: Au dépistage, comme si je savais. Je voulais appuyer le chrono et en même temps, c'est parti sur les applaudissements, comme si je savais qu'il avait la bonne réponse. Et oui, c'est ça, le dépistage, Junior. C'est ça. Allez, merci beaucoup notre ami Junior Kwaku. Ta façon à toi, bien sûr, de participer à cette lutte contre le cancer du sein. Oui, allez, merci beaucoup et à tout de suite. Hein. Tu peux toujours appeler 27 225 49 880. Allô, bonjour.
3: Oui, bonjour. Okay.
1: Mister Sylvain.
3: Oui, Sylvain, Yopougon Maroc. Oui.
1: Yopougon Maroc. Mais pourquoi tu n'as pas dit l'autre là? Ou bien n'est pas là?
3: Non, là, la madame a voté.
1: D'accord. On attend son retour. Allez, pour l'instant, on joue. Ouais, devinette pour. Comment?
3: Bon mois d'octobre à vous tous.
1: Allez, c'est gentil. Merci beaucoup, notre ami Sylvain. C'est gentil. Merci, merci. Allez, voici ta devinette.
3: Ok.
1: On me croise sur toutes les poitrines en octobre. Je suis plié en deux. On me croise sur toutes les poitrines en octobre. Je suis plié en deux. Tu penses à quoi? Non! Non! Sylvain. Non! C'est pas ça.
3: C'est quoi? Macaron?
1: Un peu. Pas trop. Non, c'est pas ça. Il faut revenir, notre ami Sylvain, à tout de suite. 27 225 49 880, nous sommes en train de jouer aux devinettes sur Life Radio, ta radio comme tu l'entends, avec bien sûr tous vos hits pour vous accompagner et également des surprises. Oui,

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1: Vous êtes en direct sur Life Radio. Nous sommes en train de jouer aux devinettes. Et oui, nous sommes le 1er octobre, octobre rose sur Life Radio, dans le Ken Antenne. Et oui, partout où vous êtes, hein, n'oubliez pas votre application Life Radio 107.7 et de participer à notre jeu des devinettes au 27 225 49 880. Didier Lesca.

0: 49 880, c'est le numéro de téléphone pour être en direct avec nous sur Life Radio. Allô, bonjour. Allô.
1: Oui, bonjour, ici Saïd.
0: Saïd, de retour. Il est de retour. Non, il est revenu. De retour. Ah, il était à la boutique, en fait, je veux dire. Il était à la boutique. Voilà, donc, il est de retour de la boutique. C'est comment, Saïd? Sylvain.
1: Oui, ça va bien.
0: D'accord. Allez, je te pose cette question. Bon, c'est devinette pour toi. Écoute bien. Je suis une attitude qui consiste à agir avant l'apparition des problèmes en adoptant un suivi médical régulier et une bonne hygiène de vie. Je suis une attitude qui consiste... La prévention. Ouais. Ouais, t'as trouvé, c'est normal, parce que c'est Octobre Rose. Et nous sommes axés sur la prévention pour lutter contre cette maladie du cancer.

Et bien, si vous êtes à l'écoute de Life Radio, les 11h depuis Abidjan. Également partout là où tu es connecté, Life Radio, via ton application Life Radio 107.7. Merci de nous écouter. Deuxième heure donc de ce rendez-vous qui va chuter à 12h. Donc restez toujours là et toujours avec vous. Et disponible également notre téléphone pour jouer avec vous. Et également, vous le savez, c'est le mois d'octobre, la toute première journée d'ailleurs. Et nous sommes dans le mois de Octobre Rose. Et Life Radio se mobilise pour ce mois-là, pour l'Octobre Rose. Parce que la prévention peut faire la différence. Et on le dit encore et on le dira toujours, le dépistage et l'information permettent de mieux détecter le cancer du sein et d'agir plus tôt lorsque c'est nécessaire. Donc, n'hésitez pas à faire le dépistage. Et bien sûr, nous jouons et notre jeu de devinettes ce matin est tourné vers Octobre Rose. Donc, participez à votre manière à cette lutte contre le cancer du sein en nous appelant au 27 225 49 880 pour jouer avec nous aux devinettes.

0: C'est le Didier Mans. Voilà Didier Mans là. 27 225 car le 880 enjaillement de Didier Mans. Et qui est avec nous?
1: C'est Cédric.
0: Cédric, notre ami Cédric depuis Benjeville. On dit quoi, ça live là-bas?
1: Ouais, ça va tranquille.
0: D'accord, super. Allez, nous sommes dans le mois d'octobre, hein, de la toute première journée d'ailleurs, donc octobre rose. Et nos devinettes tournent autour de cela. Donc, j'espère que tu es prêt à répondre juste à cette devinette que je t'envoie maintenant.
1: Ça va péter.
0: Ça va empâter. Non, non, c'est tranquille. Je suis une radiographie spéciale de la poitrine. Indolore et rapide. Je permets de repérer une anomalie très tôt, bien avant qu'on ne puisse la sentir. Je reprends tranquillement. Je suis une radiographie spéciale de la poitrine. Indolore et rapide. Je permets de réparer une anomalie très rapidement, très tôt, bien avant qu'on ne puisse la sentir. Cédric,
1: La mammographie.
0: La mammographie. C'est ça?
1: Oui.
0: D'accord. Ah oui, c'est bien. C'est ça. La mammographie. Une radiographie spéciale de la poitrine, comme l'a dit à l'instant notre ami Cédric depuis Bergerville. Allez, on t'applaudit encore une fois. Et merci de participer à cette lutte.
1: C'est trop fort.
0: Ouais, t'es trop fort, t'es trop fort. Et ça, c'est la mise en jambe, parce qu'après, là, quand ça va venir en poids-poids, je sens que tu seras le plus heureux de tout cela. Allez, merci beaucoup, Cédric. Allez, à tout de suite, notre ami. Allô, bonjour, qui est là?
2: Oui, mais bonjour, Saïd Sylvain.
0: Saïd Sylvain, de retour, notre ami Saïd Sylvain.
2: Excusez-moi, monsieur Ricky.
0: Oui.
2: Oui, excusez-moi, pouvez-vous me permettre de faire une dédicace à ma fille?
0: D'accord, allez, vas-y.
2: Oui, j'ai fait une spéciale dédicace, même si elle n'est pas à l'école, une spéciale dédicace à ma fille, Saïd Wega, Keren, Marie, Ketora.
0: Et toi aussi, tu as lié les noms là, les pronoms là, tu as lié ça beaucoup comme ça. Allez, comment on va l'appeler? Comment on. D'accord, d'accord, d'accord. Allez, on fait un gros, gros bisou à notre championne, à notre princesse, Miss Saï.
2: Merci.
0: Oui, oui, oui. D'accord. Sylvain n'a pas répondu à la question. On ramène ça pour Saï. On me croise sur toutes les poitrines en octobre. Je suis plié en deux.
2: Hey.
0: Et
2: ah là là.
0: Vas-y. On me croise sur toutes les poitrines en octobre. Ouais, mais bon, ça c'est spécial, hein. Et tout le monde porte ça sur la poitrine pour ce mois d'octobre. C'est vrai. Merci beaucoup. À tout de suite.
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0: Allô, bonjour, bienvenue sur Life Radio.
4: Bonjour, Mr. Mackay.
0: Yeah, bro. Attends, ça fait un plaisir. T'es?
4: On nous a suivi.
0: Et?
4: Bon, c'était les vacances, on va faire comment?
0: Mais bon, on est là. Et vous n'étiez pas seul, Monsieur Baudouin, depuis le plateau, vous n'étiez pas seul. Il y avait des programmes, bien sûr, pour enjailler vos vacances. Ouais, c'est sûr. Monsieur Baudouin.
4: Oui.
0: Bonne rentrée à vous, bon mois d'octobre.
4: Merci.
0: D'accord. Allez, voici la devinette pour Monsieur Baudouin. Ça, c'est très facile.
4: Ok.
0: On me croise sur toutes les poitrines en octobre. Je suis plié en deux.
4: D'accord.
0: C'est quoi?
4: Un pimp.
0: Comment?
4: Un pimp.
0: Non! Oh! Monsieur Baudouin! Baudouin!
4: Ah là là!
0: À tout à l'heure! Comment?
4: Je commence mal le mois d'octobre.
0: Ah, c'est pas bien.

0: Mauvais Joe. Il est avec Armageddon et Anderson sur cette chanson Bandela. Allô, bonjour.
1: Allô, bonjour, Ricky.
0: C'est comment, notre ami Ulrich Julio?
1: Ouais, ça reste.
0: D'accord. C'est comment? Tu es dans quelle position, là? Même si on ne donne pas la position, tu es où actuellement? Ah, d'accord. On salue tous nos gars d'Agamé, nos gars de Black Market là-bas. Nos gars d'Agamé Liberté, de son logement, à travers notre ami Ulrich Junior. Allez, dis-moi, on me croise sur toutes les poitrines en octobre. Je suis plié en deux.
1: Un nœud rose.
0: Hmm?
1: Un nœud rose.
0: Le nom adapté, le nom plus adapté. Le nom le plus adapté que tout le monde emploie. Oh,

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1: Eh oui, c'est cela, Ken Antenne sur Life Radio du lundi au vendredi de 10h à 12h sur ta radio Continental avec ton bro Ricky également, avec tous ces auditeurs fidèles, fidèles auditrices également de notre radio, ta radio surtout comme tu l'entends, Life Radio 107.7, eh oui, et aussi pour ne rien rater du tout, reste sur ton appli, il faut l'avoir, voilà, même si tu nous écoutes en fréquence modulée, il faut avoir ton application, Life Radio 107.7 pour ne rien manquer du tout, comme bien sûr, le jeu des devinettes que nous sommes en train de faire depuis 10h30 minutes là. 27 225 49 880. Je fais un coucou à Mélissa, j'espère que bon, elle va nous appeler pour également participer à cette émission de devinettes spéciale Octopus. Allô, bonjour.
2: Allô.
1: Oui. Et
2: bonjour.
1: Ilrich Junior.
2: Ouais.
1: Il y a de retour pour te rattraper.
2: Oui.
1: D'accord, vas-y, donne-moi la réponse.
2: Ouais. Un ruban rose.
1: Un ruban rose, ouais, c'est ce que je voulais entendre. Un ruban rose, bien sûr, pour participer à la sensibilisation et à la lutte contre le cancer du sein. Tout le monde porte cela sur la poitrine tout le long du mois d'octobre.
2: C'est important la lutte.
1: Et également, tu y participes à ta manière en jouant avec nous. Merci beaucoup, notre ami. Bonjour, qui est avec moi?
3: Bonjour.
1: Bonjour, qui est là?
3: Je suis Mademoiselle Sita.
1: Mademoiselle Sita. Salife.
3: Ça va, je suis nouvelle,
1: ma première fois d'appeler. Ouh, la toute et première fois d'appeler. Bon, oh là là, attendez d'abord, on vous applause. Applaudissements pour Sita. D'accord, allez, on vous écoute pour le message.
3: Je vais juste souhaiter un bon mois d'octobre à tout le monde.
1: D'accord.
3: Voilà, profiter de ce mois d'octobre pour faire des pistes.
1: Oui.
3: Et voilà, bon mois d'octobre rose à tout le monde.
1: C'est gentil, merci beaucoup Sita pour ce message. T'as même plus besoin de jouer aux devinettes, même t'as déjà fait ta part. D'accord.
3: Mais pourquoi elle va jouer aussi?
1: Ah, tu veux jouer aussi? Ah, d'accord, y a pas de problème, tu vas jouer. On va t'envoyer la devinette. Allez, voici ta devinette. Allô, tu m'écoutes?
3: Oui, je suis là.
1: D'accord, tu es là. Voici ta devinette. Je suis en train de chercher quelque chose de pas compliqué pour toi. Hein? Allez. Lors de l'autopalpation, on oublie souvent des excès. Cette zone située juste au-dessus du sein ou encore sous le bras est pourtant très cruciale car elle abrite les premiers ganglions lymphatiques. Comment est-ce que s'appelle cette région-là? Je répète pour toi, Sita. Lors de l'autopalpation, on oublie souvent d'examiner, cette zone située juste au-dessus du sein et sous le bras, pourtant cruciale car elle abrite les premiers ganglions lymphatiques. Je veux juste savoir le nom de cette région-là. Comment ça s'appelle, là, cette zone-là?
3: Les aisselles.
1: Ouais, je prends. Ouais. Je prends la réponse. Ou encore, les professeurs diront le creux axillaire. Ouais, mais bon, je prends la réponse. Félicitations, Sita.
3: Merci
1: beaucoup. Et en tout cas, merci de nous écouter. Hein. Est-ce que tu as l'application Life Radio sur ton téléphone?
3: Non, pas encore.
1: Il faut l'avoir. Hein? Il faut l'avoir. Tu vas sur Apple Store ou encore Play Store, tu télécharges, tu tapes Life Radio 107.7 et tu as l'application. Même si tu n'es plus en FM, tu nous suis sur ton application partout.
3: Ok.
1: Merci, c'est gentil. Bonne journée.
3: Bonne
1: journée. Allez, je t'envoie ce gros hit là, For You de Boy P.
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1: On se dit, mais est-ce qu'il peut être romantique là? Mais bon, il est en mode romance. Sur ce titre-là, Valentine, le Duc, à l'instant, Booba, sur ta radio, comme tu l'entends. 11h25 minutes. On va dire merci à toutes ces personnes-là qui ont participé à ce jeu. Octobre Rose avec nous sur Life Radio. Junior Kwaku, Hilary Junior, Saïd Sylvain, Monsieur Baudois également, Madame Sita, merci d'avoir participé à ce jeu. On va revenir demain, voilà, au 27-225-880 pour encore faire un jeu sur Octobre Rose, également notre façon à nous de participer à cette sensibilisation, cette façon à nous de pousser toutes ces femmes-là à se faire dépister, et c'est important de le faire. Le téléphone sera disponible demain, merci beaucoup. Hein? Merci, ok, à demain. Allez, on poursuit avec tous vos hits. Je vais balancer dans quelques instants celui-là même qui a décidé de sa date. Hein. Voilà, c'est en fait trouvé. Et c'est pour célébrer la nouvelle année. Donc, c'est déjà très, très, très positionné devant. Hein. Donc, c'est prévu pour le 27 février 2027. Son pack des expositions d'Abidjan. Il s'agit bien sûr de Ameka Zray. Sécurisé, c'est le titre que je vais vous proposer. Donc, il donne rendez-vous à tous ces Gagamo Boy, Gagamo Girl pour ce gros, gros concert le 27 février prochain au Parc des Expositions. On prie Dieu que tout cela arrive pour qu'on puisse faire la fête avec notre Ameka Zray, sécurisé sur Life Radio.

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1: h 31 sur Life Radio, ta radio comme tu l'entends dans le quai d'antenne. Allez, merci d'être avec nous, hein, bougez pas. Je vais balancer le kiff de la semaine. C'est la nouvelle sortie de Tiakola, c'est Caméléon, extrait de cet album-là. Très bien envoyé, hein, avec beaucoup de très belles collaborations. Il y a une collaboration avec, avec Zaiko Langa Langa. Imagine, waouh, on attend de voir ça, hein, CB. Cédric Maï, c'est la même qui vous fait plaisir avec tous ces hits là, avec toute cette sélection, des gros gros gros hits sur Life Radio tous les jours, 24h sur 24. Allez, le kiff de la semaine, Tiakola, Caméléon pour vous.
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2: El Mara, deux dates pour lui, hein, dans le mois de décembre ici en Côte d'Ivoire, au Felicia, pour deux concerts. Fali Poupa Dicap la merveille. Ouais, pour finir cette année 2026 avec vous, avec deux gros concerts qui va vous offrir au Felicia, voilà, au stade Félix Fouet-Boigny plateau. Donc attendez-vous à ça, j'espère que vous êtes prêts. Hein. Ça va se passer. Allez, toujours avec vous sur Life Radio. Je vais balancer le classique de ce matin. Et puis aussi avant ce classique-là, je l'ai choisi exprès parce que tout simplement, c'est pour vous annoncer une très bonne nouvelle. Hein. Vos week-ends ne seront plus jamais pareils hein, parce qu'il y a une couleur qui s'ajoute avec la playlist spéciale thématisée tous les samedis à partir de 18h. Et pour ce samedi, c'est le coupé décalé qui sera à l'honneur. Donc dès 18h, coupé décalé des ça sur Life Radio, ta radio comme tu l'entends. Et pour ce classique ce matin, j'ai choisi Digestrig qui va se négliger. Mettez-vous en boucan, là, s'il vous plaît.

0: qui va se négliger. La playlist spéciale thématisée donc pour vous tout ce week-end là et tous les samedis d'ailleurs dès 18h. Et comme je l'ai dit, ce samedi spécial coupé décalé. Voilà le classique qu'on a partagé avec vous sur la radio comme tu l'entends. Allez, le gros hit pour vous. Ne bougez surtout pas.
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0: Fire Boy, Tukutela et Gaz World avec Imali sur Life Radio, ta radio comme tu l'entends.
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0: Allez, ça a été un plaisir hein, d'avoir passé ce temps-là avec vous sur Life Radio, ta radio comme tu l'entends. Bougez pas, restez là hein, sur la radio comme tu l'entends, également sur votre application Life Radio 107.7. Vous allez retrouver Nadia dans l'après-midi.

0: avec Fatim pour Forum Ivoire. Et puis également à 18h, la descente avec la team chaude, Guy Pacom Somia, Manu, le modérateur, et Saïgon. Et bien sûr, vous aurez le journal de 12h dans quelques instants seulement avec Fatim Doubia, qui est déjà en position d'ailleurs. Bonjour Fatim, ça
1: Bonjour
0: va bien
1: Bonjour Ricky, ça va très bien.
0: D'accord, nous sommes dans le mois d'octobre, le jeudi 1er octobre.
1: Bien sûr, c'est le moment de sensibiliser. Alors, en ce mois d'octobre rose, unissons nos forces pour sensibiliser, soutenir la lutte contre le cancer du sein et rappeler surtout l'importance vitale du dépistage précoce. Donc, prenez soin de vous et de vos proches, car chaque geste et chaque attention peut faire toute la différence.
0: D'accord, Fatim Doumbia, que vous allez retrouver dans quelques instants seulement pour les informations sur Life Radio. Moi, ça a été un plaisir. Je vous donne rendez-vous demain, 10h. On va continuer cette lutte ensemble. Et comme je l'ai dit, Octobre Rose, ce n'est pas juste une couleur, c'est un message. Un message de sensibilisation, de prévention et de solidarité. On en parle sur Life Radio parce que la santé, ça concerne tout le monde. Allez, on s'est dit au revoir avec Red Flag. C'est Nifa Fanafoul et Suspect 95.
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1: À la une de cette édition, dans l'actualité nationale, coopération sino-ivoirienne, la Chine réaffirme son engagement aux côtés de la Côte d'Ivoire pour le développement. Sur le reste du continent, au Cameroun, à Bouéa, le Premier ministre appelle à sortir du cycle des violences dans les régions anglophones. Et puis, hors de nos frontières, en Irak, clap de fin pour la coalition contre l'organisation État islamique à Bagdad. Bonjour à tous et bienvenue à ce nouveau point d'information sur Life Radio. L'ambassade de la République populaire de Chine en Côte d'Ivoire a célébré ce mardi 29 septembre à Abidjan le 77e anniversaire de la fondation de la République populaire de Chine au cours d'une cérémonie réunissant plusieurs personnalités ivoiriennes et des acteurs de la communauté chinoise. Au nom du président de la République, son Excellence Monsieur Alassane Ouattara, le ministre délégué auprès du ministre d'État, ministre des Affaires étrangères et de la coopération internationale chargé de l'intégration africaine et des Ivoiriens de l'extérieur, Adama Dosso a adressé ses félicitations au peuple chinois et relevé les opportunités offertes par les avancées chinoises dans les domaines des énergies renouvelables, des infrastructures, du numérique, de l'intelligence artificielle et de la recherche. La célébration du 77e anniversaire a ainsi servi de cadre pour réaffirmer la volonté des deux parties de renforcer leur partenariat en privilégiant notamment les échanges économiques, les investissements, les infrastructures, le transfert de compétences et les initiatives favorisant le rapprochement entre les deux peuples. Un camion-citerne transportant du gasoil a pris feu ce mardi 29 septembre 2026 sur l'axe Boaké-Tiébissou à hauteur du péage de Tiébissou sans que les flammes ne se propagent aux installations du péage selon le groupement des sapeurs-pompiers militaires. À la suite de cet incident, le groupement des sapeurs-pompiers militaires a rappelé les précautions à prendre en cas d'accident impliquant un camion-citerne transportant des produits potentiellement dangereux. Ils invitent les populations à alerter rapidement les sapeurs-pompiers en cas d'urgence en composant notamment le 180 numéro gratuit. Sur le continent, le Premier ministre camerounais était ce lundi 28 septembre à Bouéa, capitale de la région anglophone du Sud-Est. Joseph Dion y présidait un dialogue communautaire pour la paix, alors que la région, comme sa voisine du Nord-Ouest, vient de connaître un mois de septembre marqué par des attaques contre des civils menées par des groupes armés. Pour le chef du gouvernement camerounais, le dialogue doit désormais déboucher sur des résultats concrets. Il a prévenu que le Sud-Ouest ne peut pas se permettre de voir une génération grandir en croyant que le conflit est la norme. Ce mardi 29 septembre, au Conseil de sécurité de l'ONU, lors de la présentation du rapport périodique de la MONUSCO, la RDC et le Rwanda ont exposé leurs griefs sur le désarmement, les présences militaires et le cessez-le-feu et la protection des populations. Premier sujet de discorde, les forces démocratique de libération du Rwanda, ce groupe armé rwandais présent dans l'est de la RDC. Deuxième point de désaccord, les présences militaires. Kigali affirme avoir commencé à lever son dispositif défensif. Kinshasa réclame des précisions pour vérifier le désengagement des forces rwandaises et exige leur retrait sans condition. La RDC dénonce également la poursuite du soutien rwandais à l'AFC M23 et le maintien du mouvement dans les zones conquises. Hors de nos frontières, la mission de la coalition internationale de lutte contre l'État islamique a officiellement pris fin dans la matinée du 30 septembre lors d'une cérémonie officielle après 12 ans de présence en Irak. Alors que toutes les forces internationales ont quitté les bases irakiennes, les autorités ont décrété 4 jours fériés pour célébrer ce départ. Les dernières bases internationales au Kurdistan ont été évacuées. La cérémonie du mercredi 30 septembre a marqué symboliquement la reprise du contrôle de son territoire par l'Irak. Une victoire pour les États-Unis, s'est félicité le président américain Donald Trump plus tard dans la journée. C'est la fin de ce point de l'actualité. Merci de nous avoir suivis. Rendez-vous à 17h avec Jonathan Nebou pour un nouveau point de l'actualité sur Life Radio.

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5: Oui, c'est méchant, c'est méchant, c'est méchant là.

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1: Premièrement, un garçon qui fait des stories. Genre, tout le monde a qu'à connaître ta vie, quoi. Red flag. Un garçon qui se lave deux fois par jour. T'es pas assez viril pour moi, en fait. 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
1: 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Bonjour à toutes et bonjour à tous, bienvenue dans Forum Ivoire, la causerie où l'on parle de sujets qui nous intéressent. Coucou Fatim, comment vas-tu?
2: Ça va très bien Nadia et toi, bonjour
1: ça,
2: à tous.
1: Ça va bien, on dit quoi? Ça a été hier, c'est ah, bon, bah, tu as bien mangé, tu as bien dodo.
2: Dernièrement, il n'y a pas trop d'embouteillage, donc ça va.
1: Donc ça passe crème.
2: Tranquille à la maison quoi.
1: Super. Aujourd'hui Fatim, nous allons faire connaissance avec une association dont l'action est particulièrement importante. L'Association des femmes juristes de Côte d'Ivoire. Nous allons découvrir ses missions, ses actions, ses projets, mais aussi mieux comprendre comment justement elle accompagne les femmes et les populations dans la connaissance et la défense de leurs droits. Pour notre causerie, madame, monsieur, nous avons le plaisir de recevoir trois belles dames. Elles sont jolies. Nous sommes en radio, vous ne les voyez pas, mais moi je peux vous assurer qu'elles sont belles. Belles de l'intérieur et belles de l'extérieur. Alors, dame Lydie Pascaline Kofi, elle est coordinatrice du projet Palage. Annick Camara, juriste et directrice de la clinique juridique du Plateau. Et Ida Darius Kouadi, juriste et directrice de la clinique juridique de Bingerville. Bonsoir mesdames, j'espère que je ne me suis pas trompée quelque part. Allez-y, dites-moi bonsoir.
3: Bonsoir, comment vous allez?
1: Ça va Lydie Pascaline, on se tutoie
3: oui,
1: ici.
3: Oui, comment tu vas?
1: Je vais bien très chère, et toi-même?
3: Je vais bien.
1: Est-ce que les présentations étaient bien faites? Est-ce que je n'ai pas omis quelque chose là?
3: Écorché,
1: Ida, j'ai écorché quoi là?
4: Oui, c'est Koïti.
1: Koïti. D'accord, Koïti, d'accord. Autant pour moi, Ida, d'accord. Et
3: Annick Camara,
1: c'est bon, hein? Tout est bien dit. Alors aujourd'hui, on va parler justement de votre association. Exactement. Je ne veux pas qu'on commence, hein, mais déjà, qu'est-ce que ça vous fait justement d'être dans une association qui se bat au quotidien pour le bien-être des femmes?
3: Peut-être faire du plagiat avec mon ex-président de l'Association des femmes juristes que je salue, Maître Akangui, qui disait, lorsqu'on était à Paris pour recevoir le prix Bono, devant tout le monde, elle a dit, lorsqu'une femme vient vers vous, qu'elle pleure et pleure, que vous arrivez à aider pour qu'elle puisse rentrer dans ses droits, pour qu'elle puisse faire l'accès à la justice, pour qu'elle puisse avoir une décision judiciaire pour elle, c'est là ma satisfaction.
1: Waouh. Madame, monsieur, vous voyez déjà à quoi cette émission va ressembler, non? Restez avec nous, on part en musique histoire de permettre à nos invités de bien s'installer. Et puis on revient juste derrière pour la causerie du forum. À tout à l'heure.

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1: Alors, cet après-midi, nous parlons des missions, des actions et projets de l'Association des femmes juristes de Côte d'Ivoire. On va essayer, Fatima, d'apprendre à mieux connaître cette association. Et, madame, monsieur, il est bon de vous préciser que nous les aurons avec nous. Enfin, sur au moins cette émission, parce qu'on a tellement de thématiques, justement, à aborder avec vous, très chère dame. Mais aujourd'hui, on va commencer par connaître, par découvrir vos différentes missions. Et tout de suite, la question, c'est comment est-ce que vous pouvez nous présenter justement votre association et quelles sont vos missions? On va commencer par Lydie Pascaline. Ou Annick veut commencer?
2: Oui, peut-être Annick.
1: Annick?
2: Non,
1: oui, Ida.
2: On se passe la balle.
1: Il n'y a pas de problème. Ida, on y va.
3: Mais ici, madame ne m'a pas donné
1: non, la parole. Non, Nadia. Ida, s'il te plaît. Il faut laisser madame la parole. On y va, Ida.
3: Merci, Nadia, de m'avoir donné la parole. Alors, retenons que l'Association des femmes juristes de Côte d'Ivoire est une organisation de la société civile à but non lucratif et apolitique, fondée en 1984 à Abidjan. Fort de 40 années d'engagement au service de la promotion et de la protection du droit en Côte d'Ivoire, elle est aujourd'hui placée sous la présidence de Mme Virginie Nguesson depuis 2025. Retenons aussi que l'FJCI est née d'une prise de conscience collective. À partir de 1975, la création d'un ministère dédié à la promotion de la femme et la participation à de nombreuses rencontres nationales et internationales sur les droits de la femme ont conduit d'éminentes juristes à s'interroger sur les situations des populations vulnérables, en particulier des femmes et des enfants. Animées par un sens aigu de leurs responsabilités, elles ont initié plusieurs rencontres informelles qui ont abouti à la création officielle de l'Association des femmes juristes en 1984. Le récépissé de la déclaration officielle lui a été délivré le 14 février 1986 à Abidjan.
1: Waouh, 1984, 42 ans.
4: Ouais.
1: 42 ans. Et depuis 42 ans, sinon après 42 ans, c'est quoi vos missions? Qu'est-ce que vous aviez peut-être déjà fait ou qu'est-ce que vous continuez de faire justement dans cette association-là? On va aller avec Annick.
4: D'accord. Merci, Nadia.
1: Oui.
4: Il faut dire qu'au niveau de la vision de l'Association des femmes juristes de Côte d'Ivoire, nous avons pour vision le respect des droits fondamentaux de la famille. C'est surtout ça. De la femme et de l'enfant. Et l'accès à la justice. Parce que pour nous, tout le monde doit avoir accès à la justice. Surtout quand on n'est pas informé, notre rôle, c'est d'informer les populations à connaître leurs droits, à vulgariser, comme on dit. Quand de nouveaux textes sortent, nous partons vers les populations. On nous les informons parce que nul ne laisse ignorer la loi.
1: C'est ça.
4: C'est surtout ça. Et la mission de l'FJCI, c'est de donner, on a pour mission, comme on dit, de promouvoir les droits humains. La bonne gouvernance, la démocratie et la paix afin d'établir une justice équitable.
1: D'accord.
4: De lutter contre toutes les formes d'injustice, de discrimination et d'améliorer l'accès à la justice. La condition de la femme et de la jeune fille, c'est un peu ça nos missions. Nous faisons de l'assistance juridique et de l'assistance judiciaire.
1: D'accord. Madame, monsieur, je rappelle que nous sommes aujourd'hui en compagnie de l'Association des femmes juristes de Côte d'Ivoire et on parle de leur mission, on parle de leurs actions et de leurs projets. Justement, on a commencé par définir ce que c'est que l'Association des femmes juristes. On a appris un peu depuis quand cette association est mise sur pied. Là, on a avancé avec les missions. Moi, je veux savoir, quelles sont concrètement aujourd'hui vos actions? Qu'est-ce que vous avez mené concrètement au profit de ces femmes-là que vous accompagnez?
5: Merci Nadia, 40 ans de vie, pratiquement 42 ans, c'est beaucoup.
1: Exactement.
5: Et il faut d'abord dire qu'au niveau de l'association, nous, c'est la démocratie. Parce que Mme Nguesson Virginie, qui est aujourd'hui la 10e et présidente, ça veut dire que chaque mandat...
1: Le mandat dure combien de
5: 3
1: temps
5: ans.
1: 3 ans, d'accord.
5: Et la personne n'a seulement que 2 mandats. Vous voyez, c'est la démocratie. 2 mandats, vous faites 2 mandats. Vous pouvez aussi décider de faire un mandat, Voilà, ah, c'est vous qui décidez.
1: C'est vous qui décidez.
5: Voilà, vous décidez de faire un mandat, vous décidez de faire des... Mais on ne dépasse pas deux mandats. Mmh. Donc aujourd'hui, c'est Mme Guessin qui est là depuis 2025. Mmh. Elle est là avec nous et c'est elle qui porte ce flambeau de la vie. Et nous nous sommes très fiers d'elle parce que, donc, comme on dit, on est soutenu parce que juste derrière se trouve une mère.
1: N'est-ce pas, Fatima?
5: On est là en tout cas. Fatima. Maintenant, je dis, bon, okay. La situation des femmes juristes de Côte d'Ivoire fait beaucoup pour la population. Avant que ce soit pour les femmes et pour les enfants, c'est d'abord pour la population.
1: Pour la population, c'est bon de préciser. Hein.
5: Voilà, parce que
1: c'est vrai qu'on dit femmes juristes, voilà. On a l'impression que c'est pour les femmes seulement.
5: Oui, c'est ce que les hommes nous reprochent, mais vous, là, c'est votre histoire des femmes. Là, je dis non. Parce qu'il y a beaucoup d'hommes qui viennent vers nous pour un problème de licenciement.
1: D'accord.
5: Okay. Voilà, les problèmes de droit du travail. Il y a des hommes qui viennent vers nous pour ça.
4: Même droit de la famille.
1: Même droit de la famille.
5: Et même les VBG, les violences basées sur les gens.
1: Et ce sont des sujets sur lesquels on va revenir durant vos différents passages ici.
5: Voilà, donc il y a des hommes qui viennent. Donc au niveau des femmes, comme je dis, nous avons des projets. Ce qui est bien, c'est que l'Association des femmes juristes de Côte d'Ivoire est une association qui a toute la confiance des bailleurs, des partenaires techniques et financiers. Nos bailleurs ont vraiment confiance en nous, comme l'État de Côte d'Ivoire nous fait confiance. Donc, du coup, nous recevons des projets auxquels nous mettons en place pour faire toutes les activités de façon gratuite. Nous permettons aux personnes d'avoir une assistance juridique. Mais l'assistance juridique, c'est quoi? L'assistance juridique, lorsque vous venez dans une clinique juridique, comme vous partez dans une clinique médicale, vous êtes malade de votre droit, il faut qu'on vous explique. Donc, vous venez dans une clinique juridique, vous lui dites, moi, je suis victime de temps, je veux savoir quelle est la procédure que je peux faire. Et la juriste qui est en face de vous, vous dites, vous, dans votre situation, vous pouvez faire telle procédure, telle procédure, telle procédure. Ça, c'est une consultation juridique. On est au niveau juridique. Mais lorsque vous partez au tribunal, lorsque vous partez dans un commissariat ou bien dans une brigade de gendarmerie, vous êtes en train de faire la procédure judiciaire.
1: D'accord. Voilà.
5: C'est différent. Vous faites une procédure juridique, vous avez les informations et quand vous partez vers le tribunal, vous êtes en train de faire une procédure judiciaire. Et ça, nous accompagnons les femmes sur les deux volets. On leur donne les informations et on les accompagne gratuitement vers le tribunal parce que ce qui est important pour nous, c'est l'accès au droit.
1: Et vous avez lâché le mot gratuitement. C'est gratuitement. C'est vraiment préciser que vous travaillez gratuitement.
5: Gratuitement. Et c'est ce que nous voulons. Parce que comme j'ai dit au début, la joie pour nous, c'est qu'une femme sorte avec une décision judiciaire, qu'elle applique, qu'elle fait appliquer et qu'elle reçoive la joie pour dire, je suis passée à l'Association des femmes juristes de Côte d'Ivoire, elles m'ont renseignée, elles m'ont fait une consultation, j'ai fait une consultation juridique, elles m'ont accompagnée, fait une procédure judiciaire. Aujourd'hui, j'ai une décision judiciaire qui me permet de pouvoir valoriser ce que je demandais. Ce que je dis, je veux que mon droit soit établi, et j'ai la chance d'avoir cette décision. Et ça vient de la part de l'Association des femmes juristes de Côte d'Ivoire.
1: Bravo. Voilà. Fatima, une question.
6: C'est très intéressant. Moi, je veux savoir, quels sont les projets que vous avez déjà menés ou réalisés sur le terrain?
5: Beaucoup de projets.
6: À Abidjan, comme à l'intérieur du pays.
5: À l'intérieur, peut-être on vous dira d'abord que nous avons nos cliniques juridiques. C'est ça. Et depuis 2013... Vous savez, il y a eu la crise en Côte d'Ivoire, de 2011, une grande crise que nous avons vécue et que nous n'allons plus jamais vivre ça. Voilà, parce que les femmes sont pas prêtes pour ça, ni nos hommes
1: personne,
5: aussi.
1: Personne, je pense personne. Personne
5: voilà. Et donc, à la fin de cette crise-là, on s'est rendu compte qu'il y avait au niveau de, peut-être Abidjan, mais hors d'Abidjan, à l'intérieur, on avait nos tribunaux qui avaient eu beaucoup de soucis avec la crise. Donc, en 2013, l'Union européenne, le PNUD, l'UNICEF, l'État de Côte d'Ivoire viennent vers l'Association des femmes juristes de Côte d'Ivoire pour créer les cliniques juridiques. Et donc, on passe une base de 2013 où nous avons 6 cliniques juridiques.
1: Okay.
5: Et c'est là qu'est parti le palage.
1: D'accord.
5: Voilà, le palage est parti avec 6 cliniques juridiques. Et donc, nous sommes sur le territoire ivoirien. Nous sommes à Guéglo, nous sommes à Man, nous sommes à Boaké, nous sommes à Korogo. Nous sommes pour les 6 cliniques juridiques, Mankogo, Boaké, Daloa, et puis vraiment à Bangourou. En tout cas, on est dans beaucoup. Et donc on fait ces 6 cliniques juridiques. Et puis en 2015, l'AFD qui vient, l'Agence française de développement, mais c'est l'Association des femmes juristes. Nous, on va vous accompagner parce que on s'est dit l'ONICI qui se détache un peu de la Côte d'Ivoire, qui part parce qu'on va avoir comme bailleur aussi l'ONICI. Donc, qui part. Et l'AFD qui vient, nous, on va vous accompagner. Et c'est l'AFD qui permet que nous puissions avoir Daloa à Bangourou et Boutiali.
1: Moi, je veux, avant qu'on ne poursuive, hein, pour que notre auditeur puisse comprendre, quand on parle de clinique juridique, nous, on sait que quand on va à la clinique, on part pour se soigner et tout.
7: Exactement.
1: Donc, c'est pareil hein, quand, avec vous. Quand on parle de clinique juridique, c'est qu'on vient pour vous... Pour,
4: exposer.
1: Pour, voilà, pour exposer...
4: notre situation.
1: Ok, d'accord.
5: Parce que vous avez un problème de droit.
1: D'accord.
5: Vous êtes malade du droit.
1: Ok, voilà. C'est bien.
5: Peut-être qu'on n'est pas malade.
1: Vous êtes des médecins du droit. C'est bien noté. Voilà.
5: Donc, vous venez pour comprendre vos droits, donc vous venez à la clinique juridique.
1: D'accord.
4: Et voilà. On vous oriente.
1: Ok, d'accord.
4: En fonction du mal que vous avez.
1: Et ces différentes cliniques-là sont un peu dans plusieurs villes de la Côte d'Ivoire, c'est bien cela.
5: Exactement.
1: Madame, monsieur, vous êtes hein, sur Life Radio, vous le savez, vous suivez Forum Ivoire, votre émission de causerie. Ici, on parle de thématiques qui nous concernent. Et justement, aujourd'hui, nous sommes avec des femmes vaillantes qui ont décidé de mettre hein, justement leur force, leur intelligence, leur passion ensemble au profit du juridique, au profit de l'accompagnement des femmes et de la famille, je peux le dire. Tout à l'heure, le téléphone sera ouvert. Vous pourrez bien évidemment nous appeler afin de participer à la causerie du forum. Également, nous écrire via notre page Facebook et Fatim se fera le plaisir de lire vos messages. Alors, très chère dame, quelles sont les principales préoccupations ou, on va dire, difficultés juridiques que les personnes viennent vous soumettre quand elles viennent en clinique? Comme moi, je pars à la clinique parce que j'ai mal à la tête, j'ai mal au ventre. Vous, là, quand on vient vous voir la plupart du temps,
5: on dit quoi?
1: C'est pourquoi? Est-ce que son mari la frappe? Est-ce que...
7: Ça sent le vécu.
4: En fait... Quand on est dans nos cliniques,
1: oui.
4: C'est comme à l'hôpital. Il y a le pédiatre,
1: wow.
4: Il y a le,
1: le cardiologue,
4: le cardiologue le général ici, un peu de tout. Donc, les problèmes, on a toutes les thématiques.
1: Ok.
4: Juridique. On peut venir juridique. Oui. Mais c'est le droit, il n'est pas tout, comme on dit.
1: Concrètement, nous ici, bon. On aime les choses. On veut comprendre.
4: Il y a des
1: femmes. Une femme, elle vient, elle dit quoi, par exemple?
4: Mon mari m'a battue.
1: D'accord. Et vous, c'est quoi le premier geste que vous faites, que vous posez vis-à-vis de cette dame-là?
4: Donc, on l'écoute d'abord.
1: D'accord, l'écoute, très important. Oui.
4: Sans la juger. Il faudrait qu'elle soit à l'aise pour s'exprimer.
7: Mieux s'exprimer.
4: C'est ça.
1: D'accord.
4: Donc, il y a des problèmes de famille, droit de la famille.
1: Okay.
4: Des femmes qui sont mariées légalement, le mari la met dehors.
5: Des mariés légalement.
4: Ils sont mariés légalement, oui.
3: Des hommes aussi qui ne s'occupent pas de leurs enfants.
1: D'accord.
3: Qui ne payent pas la pension alimentaire.
1: Et si une femme vient vous dire que... Si un homme, par exemple, vient vous dire que sa femme l'a battue, est-ce que vous intervenez dans ce genre de cas?
5: C'est rare, mais ils le font. Parce que moi, je sais que j'ai reçu un jeune homme avec son père.
1: Mmh.
5: Et vous savez, les jeunes, ils sont toujours pressés. Il était très énervé parce que le papa, il est vraiment un papa. C'était un papy, il vient et il a marié une jeune dame.
1: N'est-ce pas?
5: Voilà, une jeune dame. Donc, du coup, c'est un peu compliqué puisqu'elle est venue trouver... Les enfants du monsieur. Mmh. Il se trouve que la femme, elle bat le monsieur un peu quand même.
1: Quand même. Quand c'est pour elle, on dit quand même un peu quand même.
5: Donc le jeune, il dit à son père, allons à l'association des femmes juristes. Mmh. On va parler de toi, tout ce que tu lui donnes, combien, tout ça. Allons. Donc on arrive, son père est assis, et puis je suis là, je dis, oui papa. Qu'est-ce qu'il dit? En fait, la femme, elle frappe mon papa devant moi. Et puis ça, c'est elle a giflé la dernière fois.
1: Ah, mais non.
5: J'ai dit, mais Julien, vous faut te calmer. C'est le père qui parle, c'est pas vous. Il dit, elle me frappe un peu.
1: Ah, mais voilà. Moi aussi, je vais vous permettre de souffler un peu, d'accord? On parle un peu, on va souffler un peu. Et puis, on revient juste derrière pour poursuivre dans notre causerie de forum. À tout à l'heure.
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1: Nous parlons ce soir des missions, des projets, des objectifs, on va dire, de l'Association des femmes juridiques de Côte d'Ivoire. On apprend à connaître cette magnifique association qui s'occupe vraiment du bien-être, on va dire, de la femme, des hommes, de la famille en général, du bien-être juridique.
2: C'est ça.
1: Je précise. Et pour faire la causerie, nous sommes aujourd'hui avec Lydie Pascaline, Annick, Ida, toutes juristes, et justement pour nous permettre d'en savoir un peu plus. Alors les dames, moi je veux savoir, surtout Lydie Pascaline, vous êtes coordinatrice du projet Palage. Exactement. Pouvez-vous nous en dire plus sur ce projet? Moi, j'aime bien l'appellation Palage.
3: Palage. Et comme j'avais déjà dit hier, au plus loin, je dis que nous sortons de 2011.
1: D'accord.
3: Et on va parler un peu de l'historique de Palage. Nous sortons de 2011 et le ministère de la Justice et puis les partenaires techniques et financiers, comme je disais, l'UE, le PNUD, l'ONICI et l'UNICEF, l'État de Côte d'Ivoire, le ministère de la Justice, font confiance à l'Association des femmes juristes de Côte d'Ivoire.
1: D'accord.
3: Et à travers cette confiance-là, on met ensemble un projet qu'on a appelé projet d'appui à l'amélioration de l'accès au droit et à la justice en Côte d'Ivoire.
1: OK.
3: C'est le premier. C'est le projet d'appui à l'amélioration de l'accès au droit et à la justice en Côte d'Ivoire. Parce que, comme on avait dit, on était dans des zones où la justice ne marchait pas bien. Mmh. Donc, il fallait amener les personnes à toucher la justice, amener les personnes à accéder à la justice.
2: À la rendre accessible.
3: Voilà, à la rendre accessible, exactement. Mmh. Donc, on va sur ce premier point qui part de 2013 à 2015. Mmh. Donc, 2015, on a maintenant un autre partenaire technique qui vient, qui dit... Vous avez eu, en 2013, vous avez pu installer 6 cliniques juridiques que je retiens qui sont, comme je disais, Bondoukou, Guiglo, San Pedro, Man, Boaké, Korogo. Mm. Mais tu as 6 cliniques juridiques. Et donc, l'AFD qui vient, l'Agence française de développement, qui vient, qui dit, bon, nous, on va vous aider, mais on va vous mettre 3 cliniques juridiques, 3 centres d'information juridique encore, parce qu'on se rend compte que la population a encore besoin de ça. Et comme je dis, c'est la gratuité. Donc, la population en a besoin. On nous installe maintenant la clinique juridique d'Abangourou, la clinique juridique de Daloa et la clinique juridique de Boundiali. Donc, on part maintenant, on a 9 cliniques juridiques maintenant. Et donc, c'est comme ça qu'on commence à travailler jusqu'en 2021. Donc, l'AFD qui vient, et c'est ça qui nous donne une autre possibilité sur le Palage, qui est aujourd'hui le projet d'aide juridique au bénéfice des populations.
1: D'accord.
3: Mais qui est toujours le Palage, en fait. Maintenant... Nous, on se projetait à l'intérieur surtout. On se disait, il faut aller à l'intérieur, il faut aller dans les hameaux pour permettre à nos populations hors d'Abidjan de connaître leurs droits.
2: Dans des zones droit, reculées.
3: Très reculées. Mmh. Et là, l'AFD nous dit non. Aussi, à Abidjan, on a aussi des problèmes de droits.
1: Ah, c'est vrai.
3: Et donc, on crée aussi les cliniques juridiques de Bengerville, de Songon et d'Agnaman. Et donc, on ajoute avec notre siège qui était au plateau. Et donc, on a la clinique juridique du plateau. Mmh. Et on a la clinique juridique de Yopougon. On a la clinique juridique d'Abobo. Donc, c'est toutes ces cliniques juridiques sont là et sont pour l'Association des femmes juristes de Côte d'Ivoire. Maintenant, qu'est-ce que nous faisons?
1: Exactement.
3: À travers toutes ces cliniques, comme nous avons le projet Palage, nous avons nos objectifs. Comme je dis, le premier objectif du projet et de l'AFIC, c'est de permettre l'accès au droit.
1: L'accès au droit.
3: À la justice.
1: Okay.
3: Il faut que les gens arrivent à accéder à la justice. Il ne faudrait pas que les gens aient peur de la justice. Il faut que tu te dises, si j'ai un problème à la justice, que je rentre à la justice, je peux avoir raison parce que je peux obtenir une décision qui va me permettre de pouvoir, c'est une décision que je vais gagner et qui va me permettre de pouvoir valoriser tout ce que j'ai dit. Ah, la justice en Côte d'Ivoire, elle est réelle. Et elle est vraiment réelle, la justice. Et c'est ça, l'Association des femmes juristes est là pour expliquer le droit à toutes ces populations, mais surtout aux femmes.
1: Et surtout le rendre accessible.
3: Et donc, nous, au niveau du Palage, quand vous venez, l'objectif, comme je dis, l'accès à la justice, et donc nous avons plusieurs activités que nous faisons. Vous savez, il y a la nouvelle loi, la loi spéciale sur la déclaration de naissance. Et cette loi spéciale-là, elle est partie depuis 2019. Depuis 2019, les gens, ils ne savent pas. 2018, 2019. Donc, les gens, ils ne savent pas. 2018. Les gens ne savent pas. Ils se disent, ah, mais si je n'ai pas déclaré mon enfant, je vais aller derrière la mairie pour aller faire des trucs. Mon enfant va avoir un extrait. Mais ton enfant qui a un extrait, ce n'est pas dans le registre. Tant c'est que ça. Le monsieur qui est à la mairie, là, tant qu'il est là, il va te donner quand vous venez, il va tirer l'extrait
1: mais
3: pour
1: après.
3: Vous. Mais quand il n'est plus, quand vous venez avec l'extrait qu'il vous a donné, quand vous arrivez, on dit non, madame, votre extrait n'est pas dans le registre. On ne peut pas vous fournir un autre extrait. Vous êtes obligé d'aller au tribunal.
1: Donc, à ce niveau-là, qu'est-ce que vous conseillez justement
3: aux Justement, nous disons aux dames, elles n'ont pas besoin, dès qu'elles accouchent, elles n'ont pas besoin d'attendre le mari pour faire la déclaration de leurs enfants.
1: Ah bon?
3: Vous avez 3 mois pour faire la déclaration de votre enfant. Mais même seule, on fait la déclaration de l'enfant.
1: Mais elle vient d'accoucher.
3: Elle a 3 mois,
1: elle a
3: justement.
1: Elle a 3 mois, le temps de se remettre.
2: Voilà. Et moi, compléter.
3: Oui, exactement.
2: Oui, hormis elle, il y a les parents qui peuvent, la maman qui est venue l'aider, elle peut déclarer, le voisin même peut déclarer.
1: Mais souvent, est-ce que ça ne prend pas de temps? Est-ce qu'elle ne va pas partir poireauter devant? Ou bien maintenant, les choses se font assez rapidement?
3: Mais oui, et la déclaration,
1: et
3: elle est gratuite.
1: Oui. Mmh. Ouais.
3: Voilà, la déclaration, elle est gratuite. D'accord. Toute personne peut déclarer.
1: D'accord. Voilà. On n'a pas forcément besoin de papa et tout. D'accord, c'est bon
3: mais
1: à
3: ça,
1: savoir.
3: Ça, c'est gratuit. Vous partez à la mairie, dans la commune dans laquelle vous avez accouché.
1: Okay.
3: Vous partez à la mairie avec
2: les documents,
3: le certificat de déclaration qu'on vous donne au niveau de l'hôpital. Vous partez, vous déclarez votre enfant tranquillement.
1: Tout simplement.
3: Voilà, tout simplement. Et quand vous voulez l'extrait, vous payez le terme à 500 francs.
1: Oui, et puis c'est donné en plus.
3: Voilà.
1: Association des femmes juristes de Côte d'Ivoire, mission, action et projet. On n'a pas fini. Il est 15h30, on va permettre à Fatim de nous lire quelques commentaires. Et c'est le moment de rappeler le numéro de téléphone également, 27 225 49 880, 27 225 49 880. Pour ceux qui veulent appeler, bien sûr, pour poser des questions ou pourquoi pas partager une expérience avec nos invités.
4: Un autre numéro de téléphone à partager aussi, Nadia, c'est le numéro de la radio pour rejoindre notre communauté sur WhatsApp, le club des amis du forum. Donc c'est au 07 10 71 77 36, 07 10 71 77 36.
1: Et l'objectif,
4: il y a pas mal
1: de
4: réactions. L'objectif de cette communauté, là, justement, c'est de récupérer toutes vos réactions à tous nos sujets, justement, du forum Ivoire, que je récupère chaque jour.
1: Et de se rapprocher davantage aussi de nos auditeurs.
4: Oui, c'est ça, de se rapprocher, parce qu'il y aura des moments où on aura des rencontres, des choses comme ça, donc c'est bien de prendre le numéro et de rejoindre la communauté. Donc, je te le disais, Nadia, il y a pas mal de réactions sur ce sujet-là. Les gens ont beaucoup de questions à poser aux femmes de l'association.
1: On va faire des efforts.
4: Je ferai l'effort de prendre quelques commentaires quand même. Donc, j'ai un commentaire de M. Zou Gervais, qui dit « Bonsoir Nadia, bonsoir Fatim, bonsoir à toutes nos juristes. Une question, qu'est-ce que votre association apporte concrètement à l'appareil juridique en Côte d'Ivoire ?»
1: On va poursuivre.
4: Ok, j'ai une autre question de Momoda Bobo qui dit « Bonsoir Forum Ivoire, ma question concernant les conflits fonciers, beaucoup de veuves se font arracher la terre de leur mari décédé. Quelle est votre action pour protéger les droits de succession des femmes ?»
1: Et à ce niveau-là, moi, je vais te dire à Momo, rendez-vous dans les prochaines émissions, parce que comme on a dit, on sera avec l'Association des femmes juristes de Côte d'Ivoire pour plusieurs émissions. Aujourd'hui, c'est vraiment pour planter le décor en les découvrant plus amplement, justement, leur mission, leurs activités, leurs projets, comment se fait l'accompagnement. Et puis, à mesure qu'on avance, ben, vous pourrez justement poser ces questions-là sur différentes thématiques. On y va, Vati.
4: C'est des questions qu'on va garder.
1: Voilà, au chaud.
4: J'ai une réaction de Boubacar Kademba qui dit « Super sujet, c'est vrai que beaucoup de personnes renoncent à défendre leurs droits par manque d'informations ou par peur des frais de justice. Comment l'Association des femmes juristes de Côte d'Ivoire aide-t-elle concrètement les femmes et les familles à se faire entendre ?»
1: Ça, c'est bon. Lynn Pascaline.
3: C'est vraiment très bon. On lui dit merci. C'est une très belle question. Comme je dis, nous avons des projets au niveau de l'Association des femmes juristes de Côte d'Ivoire qui aident. Voilà, nous avons des fonds qui permet des fonds que nous mettons gratuitement au profit de ces populations-là. Par exemple, au niveau du palage, nous avons des fonds pour l'assistance juridique et judiciaire.
1: D'accord.
3: Si vous avez un problème au niveau de la justice et que vous n'avez pas les moyens pour saisir la justice, pour faire une requête, vous n'avez pas les moyens pour de payer votre grosse quand vous avez la décision, vous n'avez pas les moyens pour saisir un commissaire de justice, pour pouvoir faire votre requête, vous venez au niveau de l'association, vous venez au niveau de nos cliniques, nous allons laisser les numéros.
1: Bien sûr.
3: Et vous rencontrez une juriste, elle va prendre votre préoccupation en compte et mmh. elle va vous aider. Mmh. Et ça, c'est gratuit. On le fait. On le fait. Et puis, je peux répondre sur la deuxième question par rapport au système judiciaire.
4: Oui.
3: Il ne faut pas oublier que l'Association des femmes juristes de Côte d'Ivoire, nous sommes les filles du ministère de la Justice.
1: Ah.
3: Et des droits de l'homme.
1: Mmh, d'accord.
3: Voilà. Nous sommes, c'est notre tutelle légale. Mmh. L'association pose tout ce qui est projet avec l'accord du ministère. Même mmh. le projet parlage, nous avons le pont sur le terrain, mais nous avons la direction des affaires civiles et pénales, DACP, avec qui nous travaillons quotidiennement lorsque nous avons des difficultés sur le terrain. Parce qu'il ne faut pas oublier qu'on a aussi les présentations socioculturelles.
1: Hein. Oui, qui comptent.
3: Qui comptent. Lorsque vous êtes en face d'une femme qui a été battue, vous faites tout l'engagement, vous dites, il faut bien qu'on parte à la justice. Mais je vous pose une première question. Mm. On parte à la justice, il n'y a pas de souci. Et quand vous arrêtez mon mari, moi je mange quoi? Quand mon mari va en prison, comment les enfants font pour être nourris? Est-ce que vous avez ces réponses-là? Mais c'est là qu'on le dit, mais c'est pour ça que le droit est là. Mmh. Et il y a aussi le ministère de la famille et de la femme qui est là mmh. pour aider. Mais ce n'est pas parce que ton mari va te permettre de manger et qu'il a le droit de te battre.
1: De tout et n'importe quoi mmh. sur toi.
3: Voilà, ouais. Parce que quand vous ne quittez pas, on va tomber dans le féminicide. On va voir en 2025, mmh. on a vu toutes ces femmes qui sont décédées, toutes ces femmes qui ont été tuées mmh. par leur conjoint. Mais parce qu'elles sont restées. Parce qu'elles n'ont pas voulu quitter. Parce qu'elles se sont dit, mais pourquoi? Si je parle, le regard des autres. Mais non, on leur dit, venez à l'Association des femmes juristes de Côte d'Ivoire. Vous aurez des oreilles pour vous écouter. Et vous aurez une place pour vous dans la société.
1: Dans la société. C'est ça. Oui, Annick veut rajouter
2: quelque
1: chose.
2: Je voulais rajouter, relativement à la deuxième question, où on parlait de succession en route, mm-hmm. qu'est-ce que nous on fait pas pour répondre en tant que tel? Mais pour dire qu'au niveau de l'Association des femmes juristes de Côte d'Ivoire, nous faisons surtout la sensibilisation. Mmh. Parce qu'on ne va pas attendre qu'il y ait le problème c'est avant clair. De... Donc, on anticipe, on sensibilise un peu partout.
1: D'où votre présence ici, oui, hein, oui. sur l'AIFRA.
2: Sur toutes les thématiques, que ce soit succession, mariage, un peu de tout, VBG
3: foncier.
2: Et autres.
3: Il a parlé du foncier.
2: Du foncier, ça. Tout ça, on sensibilise avec les nouvelles lois. Vous comprenez un peu. Et puis, on parle aussi au niveau du mariage, surtout de... du régime matrimonial. Parce que souvent, les gens pensent que quand on dit communauté des biens, c'est le meilleur régime. On leur explique ici. Tous les régimes et pourquoi le pour et le contre est à eux maintenant d'analyser,
4: de choisir.
2: Parce qu'il y a des femmes aussi, quand on parle de succession, elles ont toutes les lois, tous les droits, elles ont les droits, mais comme elles n'ont pas d'informations, elles se laissent déposséder.
4: Ça.
2: Elles n'ont pas de recours, les enfants sont dans les rues. Donc nous passons, nous faisons des... Comme ma coordinatrice a dit, nous faisons des...
4: Sensibilisation.
2: Des sensibilisations de masse. Mmh. Nous faisons aussi des causeries éducatives où
4: super.
2: Nous prenons peut-être 20 personnes et nous leur expliquons le droit. Nous causons, ce n'est pas court, mais on essaie de causer et elles nous expliquent leurs problèmes. Et on fait cela aussi à l'endroit des hommes. Quand on parle de VBG, on explique aux hommes aussi au niveau des VBG.
1: Super.
2: Quand on parle de présentateurs sociaux aussi, code culturel, il faut dire que les hommes n'ont pas aussi. On ne donne que ce qu'on reçoit. Vous comprenez? Donc on leur explique que frapper la femme, c'est pas ça qui fait de toi un homme. C'est pas ça qui fait de toi un homme. Il faut aimer la femme. On dit aussi à la femme, il faut respecter l'homme et un peu.
1: Ah parce que c'est ça.
2: Oui c'est ça, c'est vice versa. Et on leur explique surtout que l'Association des femmes juristes de Côte d'Ivoire n'est pas là pour diviser les couples.
1: Ah, d'accord.
2: C'est surtout ça, parce qu'ils pensent aussi, ce sont des femmes, elles sont venues séparer, elles sont venues déranger la tête de nos femmes, elles ne vont pas donner de bons conseils. On dit non, on n'est pas là pour ça. Mm-hmm. Et on leur explique que la gendarmerie, le juge, tous ceux-là sont là pour la population et qu'ils n'aient pas peur d'eux. C'est surtout ça.
1: Et surtout, la pub n'est pas là pour vous interrompre, même pour permettre à nos partenaires de faire rentrer de l'argent. On part à la pub, madame, monsieur, avec Marie-Jo qui nous offre une chanson. On finit par la pub et puis on revient pour la toute dernière partie de cette émission. À tout à l'heure.

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0: 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Aujourd'hui, nous sommes en compagnie de l'Association des femmes juristes du Côte d'Ivoire. On parle de leur mission, de leurs actions et de leurs projets. Fatima a la parole pour continuer à lire nos commentaires.
1: Avec plaisir, Nadia. Je continue avec le commentaire d'Ethan Koulibaly qui dit « Bonjour la team, moi j'ai deux questions pour nos invités. La première, que proposez-vous concrètement aux femmes qui rencontrent des difficultés juridiques mais qui n'ont pas les moyens de se faire accompagner ? La deuxième, est-ce que vous accompagnez également les femmes victimes de violences et de quelle manière ? Merci et bonne émission. » Un autre commentaire d'Hugo Konaté qui dit « Bonjour Nadia et Fatim, merci déjà pour les invités de qualité. J'ai quatre questions pour nos juristes. La première, concrètement, quel est le rôle et la mission de l'Association des femmes juristes de Côte d'Ivoire ? Deuxième question, à qui s'adresse principalement votre association ? Troisième, dans quelle situation une femme peut-elle faire appel à vous ? Et la dernière, quels sont les droits que beaucoup de femmes ignorent encore ? Merci et bonne émission à vous.
0: Je pense que pour la plupart des questions, on a répondu, mais on va quand même y revenir. Lydie Pascaline, Annick, Ida, qui prend le relais ? Ida ? Ida, vas-y. 27 225 49 880. On y va, Ida.
2: Relativement à la question de la dame qui demandait qu'est-ce que nous faisons pour les femmes qui viennent nous voir, les femmes qui n'ont pas de moyens. Comme la coordinatrice a dit tout à l'heure, nous orientons ces femmes-là. Et lorsqu'elles n'ont pas les moyens, nous payons leurs frais de procédure judiciaire. Là, nous accompagnons financièrement ces dames-là en payant leurs frais de procédure judiciaire.
0: Justement, j'allais poser la question, vu que vous faites tout au gratuit, c'est quoi vos limites ? Parce que quand on dit gratuit aussi, qu'est-ce que vous êtes à mesure de faire et qu'est-ce que vous ne pouvez pas faire ? Une femme qui part de la maison, sinon qui est jetée de la maison avec son enfant, c'est quoi vos limites ? Quelles sont les limites de l'association ? On peut s'occuper d'elle jusqu'à quel niveau ? Parce que sinon, on ne sait jamais.
3: Ce qui est bien, c'est que l'association travaille aussi avec d'autres partenaires.
0: D'accord.
3: On a de nos partenaires, peut-être comme Akwa Bamousso.
4: Le ministère même.
3: On a le ministère et il y a des personnes qui, comme Akwa Bamousso qui a un centre intégré. Donc, une dame qui est battue, qui est chassée, qui peut ne pas, l'association n'a pas un centre pour vous héberger, mais elle peut vous orienter vers Akwa Bamousso qui peut vous prendre en charge. D'accord. Parce qu'ils ont un centre d'hébergement là-bas.
0: Okay.
3: Voilà. Maintenant, quand elle demande qu'est-ce qu'on fait concrètement pour ces femmes, nous faisons d'abord nos sensibilisations pour demander à toutes ces femmes-là de venir vers nous. Quand vous venez vers nous, vous expliquez votre problème juridique, nous vous orientons. Et quand vous avez un problème que vous voulez, vous avez besoin du soutien, si vous voulez vraiment saisir la justice, parce qu'en fait, c'est ça aussi. On dit, je vais saisir la justice. Et lorsque nous commençons les démarches, on vient me dire, non, ils sont venus me demander pardon, donc j'ai laissé. Parce que moi, je dis toujours aux femmes, je dis, ici, nous, on n'est pas, on n'y ferait pas. Voilà, nous, on n'y ferait pas. Si on commence, on commence.
0: Oui.
3: On commence, vous êtes sûr qu'on peut commencer, on va commencer.
0: Oui, mais ça peut arriver, voilà. Non ? Quand en cours de, je ne sais pas, de procédure.
3: Là, Ida, tu es en train de me raconter une histoire au niveau de la garde des enfants, au niveau du tribunal, la conciliation. Elle a dit non, je veux prendre la garde de l'enfant, on lance la procédure, on paye même la procédure. Et là, elles sont en train de faire une conciliation avec son mari, elle va se concilier. Mais qui va prendre la garde
0: de l'enfant ? C'est ça, Lydie Pascaline, on dit affaire de couple.
3: C'est ça, le souci,
0: tu mets ta bouche dedans. Allez, tu vas voir.
3: Sauf que nous, on a payé la procédure. Oui, nous, on a payé la procédure. Mais
4: c'est un peu comme ça aussi, la conciliation.
3: On veut bien qu'ils soient réconciliés. Mais qui dure un peu avant de venir dire, je vais lancer procédure.
4: Qui réfléchit bien, quoi.
3: Exactement. Sinon, on les aide beaucoup. Et puis, comme on parle de causerie éducative, nous partons dans les communautés.
0: D'accord.
3: Par exemple, à Bingerville, par exemple, ou bien dans nos cliniques juridiques à Niama, nous partons voir peut-être les présidents des associations des femmes, les présidents des associations des jeunes. Et quand nous partons leur demander, nous leur demander, quel est le problème juridique que vous avez dans votre communauté? Est-ce qu'ici, dans votre quartier, est-ce qu'il y a beaucoup de jeunes filles qui n'ont pas de documents? Est-ce qu'il y a beaucoup de jeunes filles qui se font violer?
0: des problèmes voilà, concrets.
3: Des problèmes concrets que vous vivez. C'est vrai qu'on fait des sensibilisations de masse où on peut partir sur un terrain pour parler à toute une population. Mais après, nous faisons des causeries où nous invitons tous ces jeunes-là. On les prend 20 et on vient. On a près de 200 causeries que nous faisons. Donc, on les appelle dans chaque quartier. Ah, vous avez quel problème? Si vous avez un problème, voici la procédure à suivre. C'est comme ça qu'on est. Donc, quand ils posent que de façon concrète, il faut qu'on lui dise que de façon concrète, lorsque les femmes viennent, c'est chacun avec un problème juridique.
0: D'accord.
3: Voilà. Et donc, nous nos portes sont ouvertes. Nos téléphones sont ouverts jusqu'à
0: 17h. Voilà. Du lundi au vendredi.
3: Voilà, jusqu'à 17h.
0: Jusqu'à 17h.
3: Vous appelle à 22h. Madame, c'est un problème.
0: C'est bon de préciser. 27 225 49 880. On se fait une causerie ici avec les femmes juristes de Côte d'Ivoire au travers de leur association. Elles nous l'ont présenté. Et vraiment, nous, on est derrière pour encourager les femmes à venir. En plus, c'est gratuit. Donc, exactement. Tu es dans ta maison, tu as un problème juridique, viens voir les personnes ressources pour qu'elles puissent t'aider justement à relever tes différents défis. Fatim ?
1: Oui, Nadia, moi je veux savoir quelque chose par rapport. Tout à l'heure, vous citiez une situation, c'est-à-dire qu'il y a des femmes qui viennent vers vous pour expliquer leurs problèmes qu'elles rencontrent au quotidien. Et au moment de lancer la procédure judiciaire.
3: On a déjà lancé.
1: Ouais, mais elles vont dire, si mon mari va en prison, je fais comment? Bon, dans ce genre de cas-là, vous faites quoi concrètement? Parce que vous voyez que la femme est en danger, elle souffre. Là. Elle souffre. Donc, est-ce que vous laissez quand même parce qu'elle a peur ou est-ce que vous lancez quand même la procédure jusqu'au bout?
3: Non, on ne peut pas lancer une procédure

0: de la femme s'en occupe.
1: S'en occupe.
0: Voilà, okay. Le ministère de la femme. Et il y a beaucoup de partenaires qui prennent ça en compte quand même.
1: Quand même.
0: Mais d'abord, la première des choses, là, il faut que l'individu, là, il soit mis aux arrêts.
1: Non, mais c'est clair.
0: Donc, dès qu'on a l'information, la police, la gendarmerie, si proche, on l'arrête. Il n'y a même pas longtemps, il y a rien qui est quelque part, là. En tout cas, il est parti.
1: Non, arrêtez.
0: Donc,
1: arrêtez.
0: Donc, je reviens un peu sur l'attitude des femmes. Vous savez, quand j'étais sur le palage à Guiglo, avant d'être coordinatrice, c'est juriste à Guiglo, il y a une jeune dame qui rentre, et c'est ce que j'ai vécu directement. Elle rentre à l'association, et c'est que bien, moi, je ne suis pas émotive. Moi, ce n'est pas parce que je ne suis pas trop émotive. Ouais. Elle rentre, elle est blessée, là. Ah, je suis venue traduire mon mari en justice. On venait juste de s'installer au niveau de Guiglo. Non, moi, ma directrice, c'est « Ah, mais c'est pas normal, mais il y a comme essaye, non, il faut qu'on appelle le procureur. » On dit « Ah, ok, on va appeler le procureur. » Moi, je suis là, « Je sais que vous avez été blessé comme ça par votre époux. »« Oui, oui, oui, oui. » Il dit « Ok, donc il faut faire la plainte rapidement. » On appelle le procureur de Guiglo, il dit « Ah, mais il faut venir déposer la plainte rapidement. » Il dit « Ah, ok, on va le faire. » Et puis le lendemain, il y a un jeune homme, qui est un monsieur qui vient, il gare sa moto. « Je suis venu voir Madame Koufi. » Tu dis à quoi? Non, on dit, mais les femmes, les hommes en prison ici. Donc, je suis venue. Donc, quand elle est sortie de la clinique, cette dame-là, elle allait retrouver son mari. Elle dit, on va te mettre en prison. Il y a Madame Koufi qui va te mettre en prison. Je viens de la clinique, je lui ai dit,
1: En fait, c'est quoi? Elle a assimilé des blessures. Il avait...
0: Bien sûr,
1: c'est pas possible.
0: Il nous explique. Il dit, en fait, il est en train de prendre un café avec, avec ses amis et vient casser une bouteille.
1: C'est pas possible.
0: Et elle le déchire. Donc, lui, vous n'aimez même pas continuer. Donc, elle déchire ses habits. Il prend sa moto. Donc, elle s'accroche à la moto et bon, comme il part, elle tombe sur la route. Donc, du coup, elle est blessée. Donc
1: ça veut dire qu'une chose est de recevoir des plaintes, mais derrière, vous faites aussi des enquêtes pour savoir.
0: Exactement.
1: Pour avoir la véracité, justement, de la plainte. Annick voulait ajouter quelque chose.
2: Je voulais ajouter pour dire qu'on fait la sensibilisation sur l'autonomisation de la femme et de la jeune fille. C'est surtout ça. Parce que quand la femme n'est pas autonome, elle est obligée de rester avec un mari qui est violent.
1: Ah ben ça c'est clair. Donc ça c'est clair. Mais c'est ça, faut remivoir. Ça finit tellement vite, on voit pas vraiment.
2: C'est ce que j'ai remarqué.
1: Je regarde là. On voit pas l'heure passer. Moi je vais vous permettre, très chère dame, de faire un tour de table, histoire de revenir justement sur les missions de cette association là. Et puis on est aujourd'hui le 1er octobre.
0: Exactement.
1: Quand on parle du 1er octobre, on parle du cancer du sein, on parle de la femme. Vous allez profiter également pour dire un mot à toutes ces femmes là, malheureusement, qui vivent cette maladie là. Et comment faire justement pour l'éviter. Donc, je fais un tour de table. Je vais commencer par vous, Ida. Un tour de table. Qu'est-ce qu'on retient de votre intervention ce soir? Et concernant le cancer du sein, est-ce que vous avez un mot? Rapidement.
3: J'aimerais dire merci à Live TV de nous avoir permis d'être.
1: Live Radio, même si on est cousins.
3: Ouais. Live Radio. Alors, j'aimerais dire.
1: Allons.
3: J'aimerais dire à toute la population de la Côte d'Ivoire de fréquenter les cliniques juridiques.
1: D'accord.
3: Et dire vraiment courage et bonne guérison à toutes les femmes qui sont atteintes de cancer du sein.
1: De sein, merci. Oui, Annick.
2: Non, merci encore Nadia et Fatima. Et dire à tout le monde que nous sommes là pour la population.
1: Surtout.
2: Qui n'ait pas peur. La justice, la police, tout ça, c'est fait pour eux. Si vous avez une préoccupation, qu'ils viennent nous voir, nous allons les orienter. Et dire aussi, par rapport au 1er octobre, au mois d'octobre, aux femmes et aux hommes même de se faire dépister. Parce que c'est important, tout part par le dépistage. Merci.
1: Merci beaucoup, Annick. Et puis, on va finir par la coordinatrice, Lydie Pascaline. Elle dit comment je peux faire le nom composé, Lydie Pascaline.
0: Merci à Fatima, merci à Nadia. Moi, ce que je voudrais que la population sache, c'est que nos cliniques sont ouvertes. Elles passent voir toutes nos cliniques pour parler pour exposer leurs problèmes juridiques, parce que nous sommes là pour les écouter. Et dit à toutes ces femmes-là qui aujourd'hui souffrent de cancer, et l'Association des femmes juristes de Côte d'Ivoire tend le bras à une femme qui est victime de cancer, c'est de donner un gros bisou à un bébé qui en a besoin.
1: Quand même. Quand même.
0: Et donc, nous sommes de cœur avec elle.
1: Merci beaucoup. Voilà. Merci. Coucou, Fatima.
4: Oui, Nadia. Merci beaucoup à vous, mesdames, d'être passées. Ça a été très enrichissant et je pense que c'est une association que beaucoup de gens doivent connaître parce que vous êtes très utile à la population et surtout aux femmes et aux enfants. Et beaucoup de courage à toutes ces femmes qui traversent cette maladie, le cancer du sein. C'est pas facile, mais C'est aussi le moment de sensibiliser. Il faut se faire dépister très tôt pour pouvoir justement guérir de cette maladie.
1: D'accord. Et c'est justement ce que nous, on essaie de faire, hein, du

0: Dans tout ce mois d'octobre, là, on va être en plein dans la sensibilisation. Mesdames, merci beaucoup. Lydie Pascaline Kofi, coordinatrice du projet Palage. Annick Camara, juriste et directrice de la clinique juridique du Plateau. Ida Darius, juriste et directrice de la clinique juridique de Bingerville. Et je rappelle que vous n'êtes pas à votre dernière émission. On va rapidement donner les numéros de téléphone. Rapidement.
1: Nous sommes au 07 09 32 45 98. Au 05 05 00 04 77. C'est le numéro du secrétariat.
0: D'accord, donc on peut vous joindre à tout moment, c'est bien cela.
2: C'est ça.
0: D'accord, beaucoup de courage à toutes ces femmes-là qui passent par des moments difficiles à cause du cancer du sein. Et puis, quant aux autres, hein, on continue la sensibilisation. On se retrouve, la semaine prochaine.
3: Oui, c'est la semaine prochaine.
0: C'est la dernière de la semaine. Je vous fais plein de bisous et puis prenez soin de vous. Allez, bye bye.

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1: Au sommaire de cette édition Connect Côte d'Ivoire, le Premier ministre Robert Begré-Mambé appelle à transformer les potentialités locales en opportunités économiques. Sur le continent africain, au Mali, plus de 2400 écoles fermées pour la rentrée scolaire. Et puis à l'international Cuba, les États-Unis durcissent leurs sanctions financières, le secteur privé également touché. Merci d'être à l'écoute de Life Radio, place à votre point d'information. Bonsoir fidèle auditeur. Le Premier ministre Robert Begré-Mambé a appelé à mieux valoriser les potentialités des territoires ivoiriens en les transformant en véritables opportunités économiques. À l'ouverture de la 7e édition de Connect Côte d'Ivoire Expo des régions et districts, il a insisté sur la nécessité de connecter les régions aux investisseurs, aux entreprises et aux acteurs du développement. Placé sous le thème « Relever les territoires, connecter les opportunités », l'exposition réunit pendant 3 jours les 31 régions et 2 districts autonomes autour de l'investissement, du développement local et de la valorisation des ressources. Le Premier ministre a également mis en avant les progrès réalisés depuis 2011, notamment dans les infrastructures routières, l'électricité, l'éducation et la santé. Axe Kanawolo-Korogo, circulation perturbée par la montée des eaux. Une importante montée des eaux perturbe la circulation sur le tronçon Longo-Bemavogo, où la chaussée est submergée de part et d'autre d'un pont. Le président du conseil régional du handball, Khalil Konaté, invite donc les populations, transporteurs et usagers à éviter provisoirement ce tronçon et à emprunter un itinéraire alternatif via Tafiré, Ngolodougou, Badika, Ferkesedougou et Sinematiali avant de rejoindre Korogo. Les usagers sont également appelés à suivre les consignes des autorités et à s'informer de l'évolution de la situation avant tout déplacement. Dans l'actualité africaine au Mali, ce jeudi 1er octobre est jour de rentrée scolaire alors que 2026-2027 a été décrété année de l'éducation et de la culture par le président de la transition, le général Assimi Goïta. Pourtant, à cause de la dégradation du contexte sécuritaire et de l'extension de la présence djihadiste dans le pays, plus de 2400 écoles ne pourront pas accueillir d'élèves en cette rentrée selon les statistiques du ministère de l'Éducation nationale, un chiffre en constante augmentation ces dernières années. Ailleurs dans le monde, les États-Unis renforcent leurs sanctions contre Cuba en interdisant davantage de transactions financières avec les entités cubaines sanctionnées, notamment Gaïza liées aux forces armées. Ces mesures touchent plusieurs secteurs de l'économie et pourraient également affecter le secteur privé cubain en limitant ses relations financières avec ces entités. C'est la fin de ce journal. Prochaine information à 20h avec Fatim Doumbia. Excellent début de soirée sur nos antennes et restez sur Tolife.

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0: Le rendez-vous immanquable de l'aspect radiophonique audiovisuel en Afrique de l'Ouest, en Afrique francophone, c'est bien sûr l'émission que vous connaissez déjà, Le Grand Show, 4e saison sur Life Radio, tous les soirs, tous les jours, du lundi au vendredi, 18-20h par ici. On met l'ambiance, on met le feu, on met le show, on vous permet également de discuter avec nous à travers des contradictions, voilà, au 27 225 49 880 également sur la page Facebook de Life Radio. L'émission s'appelle Le Grand Show avec dans la team Manu, le modérateur, et la nouvelle star, Saigon. Ça va, ma grande?
1: Ça va.
0: Des cœurs?
1: Des cœurs.
0: Super. Là, t'as mis un rose, là?
1: Oui.
0: Ça, c'est quoi? Rose fuchsia, rose. Nanana, rose rose.
1: Il a fait dire rose ciel.
0: Rose ciel, ok. Ciel. Elle a dit d'un malin magicien. Oui, rose quoi?
1: Rose clair.
0: Rose clair, ok, clair, d'accord. Oui. Toi, t'es pas encore branché.
1: Rose pâle.
0: Voilà. Ok, d'accord. Désolé, ouais, tu as été sonné maintenant. Toi, t'as mis dans quel rose?
2: Moi-même, là, il y a.
0: Tu as mis dans quel rose? Tu as mis dans quel rose? Tu as mis dans quel rose?
2: J'ai dit c'est rose, on dit c'est violet.
0: Tu as mis dans quel rose? Tu as mis dans quel rose? Tu as mis dans quel rose? Tu as mis dans quel rose? Termine dans quel rose?
2: C'est un rose.
0: Bon, on va demander à l'expert des couleurs. Lui, il est en full black. C'est Ribaï. C'est quoi son rose là?
2: C'est un rose.
0: Terminé. Vois, le modérateur, ça va, mon grand? Ça
3: va? Oui, je vais très bien. Je vais très bien. Voilà. Mm-hmm. Et on est là aussi aujourd'hui, premier jour du mois d'octobre, mm-hmm. pour donner beaucoup d'ambiance, beaucoup de chaleur, okay. et les vies à nos auditeurs.
0: Effectivement, ça va, voilà. Aujourd'hui, c'est le 1er octobre.
3: Oui, oui.
0: Voilà, je vous ai présenté, vous tous. Il n'y a même pas quelqu'un qui a pris de me présenter aussi.
3: Non, non, ça vient, ça vient.
0: C'est quoi le proverbe?
3: Le proverbe dit...
0: Il y a quelqu'un qui a levé son doigt là-bas.
3: Si comment on appelle? Non, attends. Ne me mélangez pas, c'est un limace.
0: Uh-huh.
3: Voilà. Hey, oui. Voilà. Si le limace savait que la route était longue, il allait mettre sa maison sur son dos comme l'escargot.
0: Très bien.
1: Très bien. Donc, limace, il est comment?
0: Donc, d'accord.
3: Limace. Okay, c'est l'escargot qui n'a pas de
0: qui n'a pas là. Truc là. Quoi ça? Cabosse là.
1: C'est 1000 pattes quoi.
3: J'ai pas 1000 pattes. C'est con. Voilà ça.
1: Mais il n'a pas du. Non, les animaux, c'est pas trop
0: bon. Bon, ok, là, ça se
3: marre. Il a failli me dire en erreur.
0: Non, mais laisse-le, lui, il est, c'est comme ça. Son travail, c'est d'induire les gens en erreur. Ok, il n'y a pas de souci. Allez, là, on est localisé sur l'FM également. Guy Pacom Soumia. Guy Pacom Soumia.
1: Attends,
0: juste l'introduction. Normalement, l'introduction ne doit pas durer comme ça. Mmh. Bah, enfin, comme c'est le grand son, on s'en fout. On fait ce qu'on veut. Voilà, tranquille, voilà. Allez, ça démarre en musique, voilà, ça démarre en musique. J'aimerais saluer vraiment Arnaud Conan. Merci beaucoup, jeune meilleur conducteur VTC. Bénis-moi, vous êtes tous bénis, vous êtes toutes bénies. C'est le mois d'octobre, toutes les femmes sont bénies. Allez profiter pour vous faire dépister. Juste après ça, on revient, voilà.

0: Grand classico de la Sphère Zouglou, belle reprise, bénis-moi, voilà, de Soumbil, Billy le Kid, grand monsieur de la musique ivoirienne, on prend plaisir toujours à kiffer justement. Ces sons, allez, oui, comme d'habitude,
1: ouais, il y a comme d'habitude, voilà, bon, c'est une limace en réalité.
0: Mais moi je te faisais signe, je te dis là.
1: Non, c'est pas ça le problème, tu sais, moi je suis un philosophe.
0: Attention, justement, tu vois, parce que là, au-delà de la biologie, de la physique, oui, et de quoi,
1: de l'histoire joue et tout,
0: attention, tu fais,
1: voilà, je suis aussi philosophe. Tu sais que la limace n'a pas sa maison sur son dos.
0: C'est pas Doi.
1: Non, c'est pas Doi, c'est pas Doi.
0: D'accord.
1: C'est pas Doi. Je suis un professeur quand même. Un professeur, il maîtrise tout. Tu vois, donc comme la limace. Supposé galiléen.
0: Très bien.
1: Voilà. Comme la limace n'a pas sa maison sur son dos, l'absence de sa maison a enlevé le E et c'est devenu un. Voilà pourquoi il dit un limace.
0: Oh,
1: juste pour vous montrer que je suis dans la science. Voilà, sinon c'est une limace.
2: Tiens,
0: c'est fort.
2: Tiens, fort. Limace, hommage.
0: Qu'est-ce que vous voulez dire, là?
1: Limace. Moi, j'ai jamais mangé.
2: Si on mange escargot, il est comme escargot, non?
1: Non, il est comme escargot.
2: C'est quoi, on mange pas ici?
0: Attends, tout ça, ça veut dire à la fin.
1: Après, c'est pas tout. Après, c'est pas tout.
2: On mange tout.
1: Ah ouais. Tu manges tout?
2: On mange tout.
0: On mange pas tout. Souvent, c'est Doi.
1: On mange pas tout.
2: On mange tout.
1: Comme quoi?
2: Comme ma rêve d'aujourd'hui.
1: Ah, ok.
3: Voyez pas. Voyez, c'est un mensonge. Où on prendra? L'île, on transférera en France. Où on prendra? Turquie. Turquie, décédé. Ah! C'est Doi. Voyez pas. Ouais, c'est un mensonge.
0: Tu vois son mensonge par rapport à quoi? On dit c'est Doi, tu vas dire que c'est Doi.
2: C'est bien, very good.
0: C'est terminé tout ça.
2: C'est terminé.
0: Toi, mais ça a dépassé. Ok. Mélin ici. Voilà, oui, mademoiselle, ça va, ça se passe, c'est bon?
2: Ouais, ça va.
0: Tu as pris tes papous?
2: Ouais.
0: Ou bien il y a des Doi dedans, il y a des Doi dans ton papou?
2: Non, il n'y a pas Doi.
1: Il n'y a pas Doi.
0: Tout est quoi?
1: Ça, Doi, Doi n'est rien.
0: Voilà, maintenant, on dit quoi? Donc on retient que c'est la limace.
1: Oui, la limace, c'est la limace.
0: Dans le là, c'était Doi.
1: Non, la limace pour les élèves, pour les intellos et pour tout le monde. Maintenant, le là, pour nous autres. Non, on va se débrouiller ça ici. C'est-à-dire, nous les morts de la rue, non, on n'a pas besoin de trop, tu vois, non?
0: Okay.
1: Voilà, nous, c'est du vrai un, là, mais vous la prenez une.
0: D'accord, il n'y a pas de souci.
1: Voilà.
0: Donc, dès que c'est bon, on te fera signe pour faire le transfert.
1: C'est ça.
0: D'accord, depuis le laboratoire supposé galiléen.
1: Galiléen.
0: Maintenant, toi, tu dis quoi? Tu veux nous mettre dans un Doi ou bien? C'est quoi? C'est vérifié, c'est factuel, c'est bon, c'est carré, c'est logique.
2: Et toujours factuel.
0: Ok, d'accord, donc c'est pas Doi.
2: Pas Doi.
0: Il y a fort, il n'y a pas de problème. Allez, voilà la suite. Après, c'est pas Doi. Terminé tout ça.
3: Voyez pas, voyez, c'est un mensonge. Où on prendra? L'île, on transférera en France. Où on prendra? Turquie, décédé. Ah! C'est Doi. Voyez pas, voyez, c'est un mensonge. Où on prendra? L'île, on transférera en France. Où on prendra? Turquie, décédé. Ah! C'est Doi.
0: Il est essayé. Personne ne va pas en France ici. Ou bien vous êtes allé faire des achats en Turquie? D'accord, il n'y a pas de
2: ça. Me dépasse.
0: Ça me dépasse. C'est plus fort que toi.
2: Après, nous tous, on est au courant là. Tu kiffes tout ça.
1: Yeah. Yeah. Ah, mon cher.
2: Lui qui était tellement de Marco. Ah,
1: c'est Doi. Mais c'est lui-même qui a fait le jeu.
0: Est-ce que vous avez vu la vidéo?
2: Mais c'est Doi là-même qui a fait ça.
1: C'est lui qui est derrière là. C'est lui qui a fait la scène même.
2: En vrai, c'est Doi.
1: Non, et la scène aussi.
0: Mais est-ce que vous pouvez localiser le coin où ce truc a eu lieu?
1: Oui,
2: c'est à Bobo.
1: Oui, à la gare à Bobo, à la mairie.
0: Ah ouais?
1: Oui, c'est là que la
2: chose a eu lieu.
0: Tu te rappelles?
1: Oui, je me rappelle la vidéo même. Ils étaient en interview et tout. Et puis on leur a demandé, ah, le premier ministre est décédé et tout ça, qu'est-ce que ça vous fait? Tu vois,
2: donc, en fait, dans la vidéo, c'est passé, c'est coupé. Sinon, ça commence à. On dit le maître à Bobo est malade.
0: Okay.
2: Tu vois, nous, on ne croyait pas. On voyait ça en mensonge.
1: Voilà.
2: Où on prendra. On dit l'on transformera en France.
1: Voilà.
2: France.
0: Chiki.
2: Décédé.
1: C'est Doi.
0: Et puis, un dernier là. Non, mais il faut qu'on patche les lieux.
1: Ouais.
0: Non,
1: d'abord, il faut retrouver les personnes en question et puis aller sur les lieux pour les rencontrer.
0: Mais tu as dit que tu pouvais mettre la main sur eux, non?
1: J'ai pas dit ça, j'ai dit qu'on connaît l'endroit.
0: Combien c'est Doi?
1: J'ai dit qu'on connaît l'endroit où la vidéo a été filmée.
2: Moi, t'es dans les Doi.
1: Non, c'est pas comment il peut pas être dans les Doi.
0: Moi, tiens, Doi, moi,
2: prendra changement de bouche.
0: Déjà, changement de bouche, c'est un Doi.
2: C'est un faux Doi.
3: Ouais, c'est un mensonge. Où on prendra? L'île, on transférera en France. Où on prendra? Turquie. Turquie, décédé. Ah! C'est Doi.
0: Ok, moi je pense qu'on va passer. Saigon, c'est patiente. Parce qu'elle n'a pas de Doi.
1: Doi n'est rien.
0: Ça fait longtemps que tu as les vrais papous là.
2: Yeah, au-delà, il y a 24. C'est-à-dire qu'au moins 5 ans.
0: On est lancé comme
2: on
0: ça.
2: On est lancé.
0: Mais les filles, franchement, j'aimerais vous souhaiter bon mois d'octobre rose.
1: Rose, ouais.
0: Merci. Mais vous avez décidé de faire un focus là-dessus.
2: Oui,
0: Manu. Ok, d'accord. Donc on va pour les papous là. Et puis tranquillement, on poursuit l'émission. Il faut dire qu'aujourd'hui, on sera plus que décalé. Il faut le reconnaître. Voilà.
2: Vendredi donc, avant l'heure.
0: Comment ?
2: Un vendredi avant l'heure.
0: Et puis juste. Ah, c'est demain vendredi. Ah, tu adores ton after là, dans le coin là ?
2: Oui.
0: On fait quoi ? On te demande de chanter si tu
2: chantes
0: pas ici.
2: Même tu le savais, mais chanter. On finit là.
0: Ah ouais ?
2: Mais chez Capri.
0: Tu chantes ? Ah ouais, chez Capri ?
2: Oui.
0: Ah, et puis du genre, tu vas seul là. Y'a un peu tant qu'à faire. Quoi ça ? Ah, donc tout tant qu'à faire.
2: Oh, il est
0: pire. Y a pas de problème.
2: C'est pas méchant.
0: Attention. Tu m'agresses.
1: Tu chantes, tu fais quelle voix ? La voix des têtes ou.
0: Ténor.
2: Alto.
4: Épique.
2: Faut piquer.
0: Quoi ça ? Épique.
2: Non, je pique. Elle dit je pique.
0: Attends, bon. Parce que Manu, elle c'est une chanteuse internationale. Manu, vas-y, il faut piquer.
2: Oui, je fais Bercy.
0: Tu fais quoi, Bercy ?
2: Bercy.
0: Ou bien Percy ?
1: C'est Percy.
2: Il dit la Percy. Bercy.
0: Percy, c'est Joe Cooper là.
1: Bercy, il faut l'inverser. Ça fait quoi ?
2: Percy,
0: je suis à Cooper.
2: J'arrive pas à comprendre. Comment vous faites pour ne pas me prendre au sérieux comme ça ?
0: Attention, ça dépend de comment je te présente.
2: Non, mais justement, aujourd'hui, on est là. Normalement, vous devez me valoriser pour une personne de ma trempe.
0: Allez,
2: comme ça, valoriser,
0: valoriser.
2: Et puis valoriser, vous moquez.
0: Valoriser.
1: Château.
2: Bon, merci, je vous promets, il n'y a pas ma gueule.
0: Il faut piquer. Fais-nous un petit truc en
2: bas. Tu fais quoi dans piquage?
0: Chante un truc, on ne sait pas.
2: Bénis-moi.
0: T'as vu?
2: Non, c'est
0: il chantait comme ça.
2: Non, sérieusement, y'a vous dit quelque chose. C'est parce que vous voulez m'intimider. Sinon, en vrai, il est ça chanté.
0: Mais chante donc.
2: De chanter quoi? Dis-moi.
0: Bénis-moi là, il faut chanter.
2: Non, il a chanté un truc.
0: On chante, au revoir.
2: Ça devait faire bien trop longtemps. J'étais avec ma meuf et il me saoulait. Il fallait que j'aille voir Aya. Il fallait que je vous aie.
0: Non, calme-toi. Non. Il s'agit pas des chocos. Il s'agit des chocos.
1: Non, les notes sont fausses.
2: Ça devait faire bien trop longtemps. J'étais avec ma meuf. Elle me saoulait.
0: C'est lui qui a piqué la bête.
1: Attends, toi, tu ne pas, tu vas te
2: non, mais sérieusement.
0: Le gars a un concert.
2: J'ai pas envie de m'exposer là, mais.
0: Le gars a un concert.
2: Non, mais j'ai pas envie de m'exposer.
0: Le gars a un concert. Le 8 novembre prochain, le gars, il a un concert. Donc, arrête. Franchement, tu as fait, il va
2: non, j'ai pas envie de m'exposer. Dis-donc, c'est comment j'ai composé.
0: Dis-moi,
2: j'ai composé pour rien.
1: Écoutez, ça, c'est le premier qui chante. Écoutez celui-là.
0: Ça, c'est Manu.
2: Pourtant, moi, je les ai chantés en vrai.
1: Juste pour vous dire que les gens qui ont la bouche, qui font la tchatch, là, quand on les met à l'épreuve, là, c'est comme ça.
0: Manu, je suis découragé.
2: Non, mais sérieusement, je chante bien.
0: Je chante bien comment ?
2: Sérieusement ?
0: Il y a appelé Philippe.
1: Pas qu'on te néglige ou pas qu'on ne croit pas. Mais souvent, quand tu parles même là, toi, même n'est pas sérieuse.
0: Vraiment,
2: c'est juste pour plaisanter avec vous parce qu'on est, tu vois, on n'est pas du même niveau.
1: Attention.
2: Musicalement parlant.
1: On n'a pas fait exprès.
2: Donc, je suis obligé de mettre à votre niveau.
1: On faut nous excuser. On a compris.
0: Désolé. Au fait, tout ça là, c'est moi, j'ai ouvert la brèche.
2: Rendez-vous, merci.
0: Qui va te suivre dans tes trucs même?
2: C'est toi qui me suis pas
0: sur la il m'aime. Tu fais des trucs et puis on t'applaudit, genre on t'encourage, donc tu continues.
2: Tu es jaloux. Hein.
0: Forte d'envoyer.
2: Jalousie.
0: Il y a pas de jalousie.
2: Jalousie mal placée. Vous voyez que ça vous a pris?
0: Non, mais derrière.
1: Non, mais c'est pas comme ça, on chante. C'est la chanson de Sidonie là, non? Jalousie, ouais, balaye.
0: Voilà.
1: C'est pas jalousie mal placée.
0: Ça y est, tu vois, elle est déplacée dans sa tête.
2: Quelqu'un qui exporte la musique.
0: C'est mieux, on va partir pour les papous de Saigon.
5: Les papous de Saigon.
0: Allez, les papous de Saigon, c'est maintenant, on y va, ma grande.
4: J'ai l'impression que Dieu en était dans les sa mais ou peut-être même il a dans les sa mais même si les hommes de Dieu.
1: Ah bah ouais.
0: Encore à la page.
4: C'est Doi.
0: Ah ouais.
4: J'ai reçu une vidéo ce matin.
0: D'accord.
4: Quelqu'un a fait irruption chez des gens pour aller voler. Il a porté quel habit? T-shirt d'église. Il n'a pas dit le nom de l'église.
1: C'est Doi.
2: En tout cas, ça ne faisait pas honneur.
4: Ah, merci. Comment on peut porter habit d'église pour aller voler?
0: Attention.
2: C'est ça que même pour aller voler en prix, non?
1: C'est pour tromper la vigilance des gens.
2: Non, mais... même pour aller voler en prix.
4: C'est le premier vol.
2: Pas du monde, t'as
4: droit. Je l'attrape en même temps.
1: Et puis, il s'est présenté là-bas comment? Parce qu'il y a un passage de la Bible qui dit ne vous ai-je pas dit que je viendrai comme, comme un voleur. Est-ce que c'est pas. C'est pas ce qui a créé tout ça.
4: Il n'est pas visé dans l'avenir. Peut-être. En tout cas, il est
0: retrouvé. Il a fait foi dans mensonge.
4: Et aujourd'hui, il est passé par la dalle. Il est descendu dans la chambre de la dame. Elle a crié voleur. Oui, voleur. Puis là, ils l'ont attrapé. L'enquête. Voilà maintenant qui est arrêté là. Un enfant de rien du tout.
0: Oh.
4: Et ça, c'est sûr, il n'agit pas seul. Mais au moins, les gens des bassins réels là vont se reposer. Puis la plupart des voleurs qu'on attrape sont toujours en maillot de réel. Donc, ils vont se reposer un peu.
1: Oui, maintenant, oui. C'est
4: les t-shirts d'église, ils vont propre partir.
0: Actuellement, les églises sont dans l'air du temps.
1: Non, mais après.
4: Mais il y a un dossier là.
0: Attention.
4: Il attend que ça soit répandu avant d'emballer.
0: Églisement parlant.
4: Églisement
0: parlant.
4: C'est ça.
0: Ah ouais.
4: On dit un pasteur qui a cité deux filles.
0: Non,
6: attention.
0: Deux sœurs.
4: Oui, des sœurs. Non, mais j'attends que.
0: Non, mais c'est quoi des jumelles en plus?
4: Ah!
0: Non, mais
4: c'est pas
0: sûr. Mais envoie en même temps.
4: Bon. Je ne suis pas bien imprégné du tout.
0: Elle dit beau.
1: Guy Pagom, tu sais, il y a beaucoup de célibataires en ville.
0: Mm-hmm.
1: Pourquoi laisser les célibataires qui sont là et vous deux allez vous donner à une seule personne?
0: Une seule personne.
2: Est-ce que
0: non,
2: le
0: célibataire,
2: c'est les psychologues? Est-ce qu'il a l'onction? C'est ça?
1: Non, il y a l'onction.
2: On s'est dit pasteur.
1: L'onction, là, c'est huile.
2: C'est huile, non? Est-ce que tu as huile à la maison?
1: C'est pour moi de
2: mettre huile. Parce que c'est efficace. C'est
4: ça que le pasteur dit aux filles, là. Imagine les problèmes. Et pasteur, ça ne va pas. Tant vieux, on va prier à minuit. Dans la prière aussi, imagine.
2: Dans la prière aussi, protéger. Hey
0: Tchou.
4: Ah, vraiment. Et quand grossesse. Et puis des sœurs.
2: Des sœurs.
4: Bon, quand ça a bien pété là.
2: Voilà.
4: On va revenir dessus.
2: Voilà.
1: Voilà.
4: JP. JP est sorti.
0: Hey, JP de la Libata.
4: JP. On sait plus ou moins ce qui s'est passé.
1: JP.
0: JP de Salimata.
4: Tu es libéré. Tu es
2: libéré. Il y a tout dans le pays.
4: On sait plus ou moins ce qui s'est passé. JP dit... Lui, il va aller faire leur truc au pays, là. Pour nous raconter...
1: Le streaming,
4: tout ce,
1: là.
4: Voilà, tout ce qui s'est passé.
1: D'accord.
4: Donc, Mabio, quand elle est partie à Mailand, elle est revenue, là. Elle pouvait être 2000.
0: C'est quoi, Mailand?
4: Genre en prison, quoi.
0: En Kaba, OK. En prison, là.
4: En prison.
2: JP
4: dit on doit payer 9,99€ pour regarder lui sa vidéo.
1: Environ 6 000 et quelques.
4: 6 500, beaucoup, 7 000.
0: Oh, pour savoir ce qui s'est passé à Dakar, là. C'est lui, il va se regarder lui seul.
1: Non, mais après, c'est son histoire. Hein. C'est un influenceur ici, les comptes ne sont pas monétisés. Donc, si vous vous intéressez beaucoup à son histoire, il va gagner l'argent.
4: Même c'est juste que le coût de son histoire. Là-bas, c'est nous, on a, si tu n'as pas eu l'argent, nous, on doit te rembourser tes partenaires. Tu as perdu cela. Regarde l'histoire. Moi, j'attends juste les gens qui ont fait les rediffusions là, pour aller regarder.
1: Non, mais forcez les gens.
4: Merci à des personnes
1: qui ont regardé. Forcez les gens, ils regarder.
4: Voilà. Les 1-1 qui ont regardé là, on va partir, ils vont lancer live. On va partir regarder.
1: En tout cas, moi, j'ai vu une vidéo de Mabio où elle disait à JP, il faut parler à tes gens. Il y a des filles qui étaient autour de JP qui maîtrisaient l'histoire de comment JP a quitté là-bas pour venir et tout. Et Salmata voulait profiter pour venir, tout ça.
4: Non, les filles, là, non, ça, c'est
1: donc, elles ont commencé à lancer des kiaï. Donc, Mabio a fait une vidéo pour dire à JP, avant même que ton streaming n'arrive là-même, là, tout de papo sera dehors si tu ne parles pas aux filles là. Bon, après, on n'a plus rien entendu. Peut-être qu'ils ont eu à échanger là-bas.
4: Parce que son arrivée de 14h, après, c'est devenu 21h. C'est à 4h du matin, le jeune est arrivé à Abidjan.
1: Ouais.
4: On dit, ça lui va, t'as dit, elle veut venir, elle, lui.
2: C'est fou.
4: Il dit, il veut pas.
2: C'est deuil.
4: Les filles, la mentent mal. Et puis, je sais pas, il y a un petit groupe façon que oui, Salimata voulait venir. Tu as dit, elle était à l'aéroport.
0: Attends, c'est sérieux, là. Après ce qu'elle a fait, là, c'est sérieux, là.
2: Non, je pense pas. Je vais pas dire,
0: c'est des frappes.
4: Elle finit un plat de chèpes, elle peut pas faire ça.
1: De toute façon, JP il va décortiquer.
2: Ils vont regarder le dossier de JP. Ils vont réanalyser le dossier de JP. Et ils vont dire JP de JP. JP de JP. JP de JP. Tu es libéré, Rokoto.
0: Mais la fille, vous êtes affirmé. Ça, c'est une rêve aussi.
2: C'est un rêve qu'elle a.
1: C'est qui ça? C'est la dame qui prie.
2: Oui, la dame qui prie.
1: C'est Aïmao là.
4: Oh,
1: this is my God.
4: Oh my God,
2: quelle présence.
4: À Poutchou National.
2: Ok.
4: Hier, il parlait de lui ici. Il parlait en fait de sa maman qui était malade et tout. Je pense que hier, il était en direct. Il racontait un peu ce que sa maman a fait pour lui. C'est normal, elle est maman. Et tout. Et que quand il était en prison, il n'y a pas un jour. Les 3 mois qu'il a fait là-bas, il n'y a pas un jour sa maman n'est pas venue et tout. Et aujourd'hui, elle est malade. C'est lui qui fait tout, tu vois. Même quand c'est chaud, même, il fait. Donc, les missionnaires disent, eux, ils vont cotiser pour lui.
0: Mais lui, il dit qu'il ne veut pas.
4: Que de son vivant, la personne ne va cotiser pour sa maman. Il y a des gens aussi sur le côté qui disent que mon frère, tu as cotisé pour les gens que tu ne connais pas. Ta maman est connue. Si elle n'est pas connue, ça c'est autre chose. Elle est connue, il y a des gens qui l'aiment. Faut laisser, ils vont t'aider.
1: Ils vont donner un peu.
4: Tu vois. Il y a quelqu'un qui est sorti là pour dire qu'il n'a qu'à accepter. Vous allez venir lui rappeler à chaque fois qu'on a cotisé pour ta maman ici. Hein.
1: Ah, mais ça, c'est quelle mauvaise chose.
4: On a cotisé pour ta maman ici. Hein. Peut-être que c'est tout ceci qu'il regarde et puis il ne veut pas. Il connaît les gens.
2: Connaît les
4: il connaît les bouche, bouche des gens.
2: Et puis tu sais que malheureusement, il y a des gens qui aiment tellement se faire voir qu'ils vont attendre.
4: Justement.
2: Quand il y aura cotisation là. Mm-hmm. C'est là qu'ils vont dire. Je donne ma contribution de 1 million.
4: On
2: de 2 millions devant tout le monde, ouais. Sinon, en amont, je pense pas qu'ils vont le faire.
0: D'accord, il n'y a pas de souci. Allez, on se fait une pause là, vite fait là. Et si les auditeurs ne décrochez pas. Juste après, on va scouter un peu de Apuchou et on revient pour renforcer, enfin, comment on dit quoi, renchérir ou mis en profondeur.
2: Renchérir.
0: Voilà, sur l'actualité Apuchou. Parce que là, il a fait un poste il n'y a pas longtemps, il y a 6 heures de cela. On va y revenir. Allez, petite pause et on se reprend juste après derrière.

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0: Je n'ai pas forcé, un peu d'argent que j'ai, c'est lui qui m'a donné. C'est pas Guy Pacom-Semien qui le dit, c'est plutôt Apuchu National qui le dit. Et justement, on parlait de Apuchu tout à l'heure, là.
1: Si,
0: voilà.
1: Si. Mm-hmm. Donc, je disais que pendant son live, les gens qui sont montés pour expliquer, enfin, ou dit qu'ils allaient cotiser et tout, il a refusé. Okay. Je pense que c'est son ego d'homme hein, qui choisit et tout. Mais là, il a fait un poste il y a 6 heures où il demande aux autorités et aux personnes de bonne volonté de l'aider parce qu'il ne peut plus.
0: Ouais, de l'aider à toucher justement les autorités pour qu'on puisse débloquer ses comptes.
1: Voilà, son compte. Voilà. Il a même donné le nom de la banque, on ne va pas dire. Voilà, pour pouvoir aider sa maman parce que.
0: Sinon, elle, il a les moyens. Il a la mesure de l'aider, sauf que son compte est
1: gelé.
0: Voilà. Donc, du coup, il implore la clémence des autorités afin qu'on puisse débloquer pour qu'il puisse s'occuper.
1: Surtout qu'il ne peut pas être présent. Au moins, s'il peut envoyer l'argent même pour ses soins, c'est quelque chose. Et que sa maman est toute sa vie, il est. Voilà.
0: En tout cas, on espère qu'on trouvera un dénouement positif justement à cette situation pour qu'il puisse véritablement faire partie des sous à Maman Bleue afin de subvenir à ses soins, à ses besoins-là, à ses soins, voilà, pour qu'elle puisse se retrouver la pleine forme, la santé totale. Voilà. Allez, Apuchu, on t'envoie beaucoup, beaucoup de force et on espère que nos autorités vont donner une oreille attentive et positive justement à cette requête à Apuchu sur la radio. Oui, tu l'as dit quelque chose, toi?
2: Je vais demander pour, en ce qui concerne JP, pour son streaming, ça sera quand?
1: C'est samedi.
2: Ce samedi-là.
0: Samedi après demain.
2: Attends, je mets sa petite ref.
0: Ah, il y a un truc.
3: Ouais,
0: vas-y.
4: Regardez le dossier de JP. Ils vont rire, examiner le dossier de JP. Et ils vont faire soi JP de JP. Ils vont dire JP de JP. JP de JP. JP de JP. JP de JP. Tu es libéré, Rokoto. Parce que notre soeur sénégalaise, elle n'est pas sur la vérité. Actuellement, je vous parle. Ils sont chez le marabout. Ils vont regarder le dossier de JP. Ils vont rire, examiner le dossier de JP. Et ils vont faire soi JP de JP. Ils vont dire JP de JP. Jeep de Jeep, Jeep de Jeep, Jeep de Jeep, tu es libéré, Rokoto.
0: Tu es libéré, Rokoto. C'est que tu es libéré, Rokoto, comment?
3: Non, elle a Rukobashi. Rukobashi, c'est parler en langue, tu vois. Voilà, les ribaba, les ripopopo, tu vois. Bon, autant pour moi. Voilà, c'est ça.
2: Mais c'est dit quoi?
0: Autant pour toi, autant pour nous.
2: Comme tu
0: autant
2: sais, c'est ce qu'elle a fait là. C'est dit quoi?
0: Définition.
3: C'est ça, elle dit là, Rico Bashi là.
2: Mais c'est dit quoi, Rico Bashi là?
3: Non, elle sait, on explique. Quand les hommes de Dieu l'a pris, ils vont dire, papa, là, tu te demandes ce qu'ils avaient dit.
1: C'est ça,
3: là. Pas d'un métal. On n'explique pas.
0: Non, pardon,
3: ça
0: pardon.
3: Ça se vit.
0: Tu dis que les hommes de Dieu l'a pris, Veri Baba, ils disent quoi?
3: Non, quand ils prient là, est-ce qu'ils expliquent? Ils expliquent pas? Non, on n'explique pas.
0: D'accord, je vois un peu.
2: Voilà. J'ai regardé un truc sur TikTok là, on dit, vous là, on arrive vers vous. Les gens qui parlent en langue là. On vient vers vous.
0: Mais tellement. Les Ivoiriens sont pas concentrés.
3: Il était dit.
2: Cher.
0: Attends, je dis, attends, tout ça, c'est par rapport, c'est par rapport à quoi? Genre, il y a des choses assez sérieuses, il y a des sujets, il y a des.
2: Mais tu sais qu'en toute chose, il y a le faux et il y a le vrai.
3: Oui.
2: Tu vois?
3: En même temps aussi.
0: Tout le monde est concentré sur TikTok.
2: Non, mais. Mais tu vois, on se concentre sur quoi, papa?
3: En même temps aussi, c'est une manière de déstresser.
0: Ah, ok.
3: Voilà, il y a des personnes qui sont stressées quand elles arrivent sur Internet, qu'elles trouvent ces genres de choses, ça les amuse, tu vois.
0: Ça fait rigoler, voilà, tout
3: donc,
0: ça.
3: Pour oublier un peu le stress.
2: Planter.
0: Tu peux pas faire quoi?
2: On peut pas planter toujours.
0: D'accord, il n'y a pas de souci. Tu vas récolter. Ok.
1: Dis pas comment ça, tu as appris.
0: Toi, ça?
1: Mathias Gueye.
0: Il dit quoi?
2: Mon crush!
3: Hein? Il y a quoi encore?
0: Attends, donnez-nous le truc.
3: Il y a quoi encore?
1: Qui cherche le truc là-bas?
3: Martial Gueye.
2: Mon crush. Martial Gueye qui est chargé.
0: C'est Mathias ou bien Martial?
2: Pardon.
3: C'est Mathias Gueye. Je prends le temps.
2: Mathias Gueye. Mathias Gueye qui est chargé de la sensibilisation des 13 communes du district autonome d'Abidjan. Président de l'ONG applaudit pour le développement.
1: Et c'est pas où il partait faire son applaudi pour le développement. Il y a quelqu'un qui l'a limé là-bas.
3: Et
2: plus jamais.
1: Oui, c'est une femme.
2: Plus jamais.
1: Elle a osé. Après, t'as l'esprit.
3: Elle a osé.
1: Oui, elle a osé. Je sais pas, mais ce qui s'est passé même. Il allait trop crier dans ses oreilles. Bah,
2: mon crush aussi, quoi, là. Le truc, c'est que c'est bien. La cause, tu vois, c'est bien. Il s'y prend bien. Mais il crie trop. Tu vois, que la go.
3: Non, mais après aussi, la vidéo qu'on a vue sur Internet, là, il était de l'autre côté de la voie. Il ne parlait même pas. Il était tranquille.
1: Il a déposé son sac.
3: Et la dame a traversé.
0: Parlait le tonneau.
3: Elle avait son bruit depuis longtemps pour arriver ici. Et lui, il a donné dos, elle est passée devant lui, elle a commencé à lutter son téléphone, même lui porter main et tout ça. Mais il n'a pas réagi, tu vois.
1: Super.
3: Le monsieur est sage. Voilà.
5: Mais voilà. Ça aurait été un homme. Les, comment on appelle ça? Il y a un truc qu'on dit quoi? Les féministes ou quoi?
3: Forcément,
5: à la sortie.
3: Si, non, ça aurait été le contraire. Ça aurait fait beaucoup de bruit.
1: L'inverse aurait fait polémique.
5: Quoi ça? Voilà. Merci d'avoir synthétisé.
3: Ça aussi, c'est nous, l'inverse.
2: Ils sont chiants, franchement.
1: L'inverse aurait fait polémique.
5: Non, pour de vrai.
2: Non, mais en fait, cette phrase-là, dans tous les posts.
1: Tu n'as pas dit. Tu n'as pas dit sur Internet, l'inverse aurait fait polémique.
2: L'inverse aurait fait polémique.
5: Mais c'est ça.
2: Même quelqu'un attend de manger.
1: L'inverse aurait fait polémique.
3: Tu sais, le truc, c'est que le monsieur, ce qu'il fait, c'est bien. Tu vois? Et bizarrement, ça dérange certaines personnes. Sinon, venu te dire de balayer devant ta maison là. Où est-ce qu'il est méchant?
5: C'est pas méchant.
3: C'est pas méchant.
2: C'est ça, plus
3: voilà, tu peux oublier. Voilà. mais ce que j'ai pas aimé, excuse-moi, ce que j'ai pas aimé, c'est que le petit qui a filmé là, lui, il prenait plaisir à se moquer. Hein. Il dit voilà, ça a commencé. voilà, ça a commencé. Qu'est-ce qui a commencé? Genre, ils ont commencé à le frapper quoi.
2: voilà.
3: Quelqu'un qui lutte.
2: C'est le départ.
3: Comme si lui l'attendait ça depuis longtemps.
5: Quelqu'un qui lutte.
2: C'est le départ.
1: Mais quand il est parti à Wam, là, il a dit là-bas, je pense que les autorités aussi n'ont qu'à rien du côté là. Mm-hmm. Il a dit chez lui là-bas qu'il dit qu'il veut un véhicule de commandement ouais. Avec la sécurité et tout.
2: Mais je pense qu'il a un peu abusé. Moment, hein. Il a un peu abusé avec cette histoire de sécurité, mais il a vraiment besoin d'un
3: véhicule. Il n'a pas abusé. La femme là, ils l'ont ramassé.
2: Oui, mais il va marcher toute la journée. On le voit, il va vraiment travailler pour cette cause-là, se rendre dans plusieurs quartiers, demander aux gens de balayer. Ça peut être épuisant. Et on voit qu'il le fait par amour parce que personne ne lui donne de.
5: Mais là, voilà, il fait par amour, mais là, c'est abusé.
2: Oui, mais le bénévolat, il doit être soutenu, en vrai. Le bénévolat.
5: Mais Manu, non, est-ce qu'on se suit? Tu dis c'est abusé. C'est là, moi, je demande pourquoi il commence à abuser. C'est
2: non,
5: ça,
2: je veux dire, le fait qu'il marche beaucoup.
5: Ah, ok.
2: Voilà, il a certainement besoin de quelque chose en appui. D'accord. Donc, de véhicules.
3: De commandement.
2: Ouais.
3: Ok.
5: Y a pas de souci.
6: Qui est chargé de la sensibilisation des prostituées dans les 13 communes du district autonome et d'Abidjan Bérémo municipal, président de Wenshi a applaudi pour le développement qui lutte contre l'insalubrité en Côte d'Ivoire ce matin dans la clôture de Ferris municipal de Yopoubo. Qui est chargé de la sensibilisation des prostituées dans les 13 communes du district autonome et d'Abidjan Bérémo municipal, président de Wenshi a applaudi pour le développement qui lutte contre l'insalubrité en Côte d'Ivoire ce matin dans la clôture de Ferris municipal de Yopougo. Monsieur le maire, je suis avec vous toujours. Je suis...
5: Voilà, donc.
2: Oui.
5: Ouais.
2: Ah, y a quoi?
3: Hey,
5: qu'est-ce qui s'est passé?
3: Quoi? C'est ça que tu fais ici, quoi? Toi, tu vas quitter même. Tu vas quitter ici.
1: Et imagine les pays tirés, héritage de Dieu.
3: Moi je pense que c'est la population même qui doit protéger ce monsieur là.
5: Vraiment.
3: Voilà. Si on voit quelqu'un en train de le brutaliser, on doit réagir. Parce que ce qu'il fait là, c'est pour la bonne cause. Hein. Voilà. Avoir une ville ou un pays qui est propre, c'est pour le bénéfice de tout le monde. Voilà.
5: Effectivement. D'accord, il n'y a pas de souci. Allez, oxygénation musicale et on part directement retrouver celui qui sera en concert le 11 octobre prochain au Parc des Expositions d'Abidjan. C'est un site Taïki.
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0: Allez, belle ambiance dans ce studio comme tous les soirs justement, la seule émission justement qui réunit toutes les différentes teams et on est heureux, voilà, c'est bien sûr le grand show qui a lieu tous les soirs, tous les jours du lundi au vendredi 18-20h sur Life Radio avec bel et bien Saigon, la star Saigon, Dekker, Madame Kerr, voilà, super, avec le modérateur, le plus chic baoulé de baoulé, faut prendre ton tabouret, voilà. Avec celle qui se joue, enfin, selon elle, c'est la plus belle, la chérie attitrée de Enza, Manu.
1: Non, c'est pas ça, chérie.
0: Quoi ça?
1: C'est pas la chérie d'Enza.
0: Ah, excuse-moi.
1: C'est son collègue.
0: Ah, Manu, ton élément, écoute, faut activer, modérateur, vas-y.
1: Non, les deux sont collègues.
0: Ils sont collègues, ok, y a pas de souci. Ouais. D'accord, justement, parlons de Manu, comme c'est elle qui fait l'actualité, elle va nous donner l'actualité de ce soir. On parle d'Octobre Rose, voilà.
2: Voilà, on va parler d'une cause, voilà.
0: Okay.
1: Oui.
2: On va parler d'une maladie qui peut parfois, je dirais, prendre quelques minutes à dépister, mais plusieurs mois, des années, voire même une vie entière à combattre. Ouais. C'est une maladie qui touche particulièrement les femmes partout dans le monde, qui bouleverse leur quotidien, leur famille, leurs projets, même parfois qui prend leur vie. On le sait tous, c'est Octobre Rose. Donc en ce mois rose d'octobre, consacré à la sensibilisation et à la lutte contre le cancer du sein, je vais vous donner comme ça quelques endroits où vous pourriez faire gratuitement ou à moindre coût vos dépistages. On va commencer avec un bobo, donc l'ONG Yelenba, qui organise le 3 octobre 2026 une journée de sensibilisation et de dépistage également gratuit samedi. Du cancer du sein. Gratuit, voilà, avec la mairie d'Abobo et aussi d'autres partenaires. On a également... On a également le Centre National d'Oncologie et de Radiothérapie à la San Ouattara, donc CNRAO.
0: Oncologie, c'est ça ?
2: Oncologie, oui.
0: Okay,
2: voilà, radiothérapie à la San Ouattara, CNRAO, qui se trouve à Cocody. Donc les consultations sont gratuites aussi pour faire les dépistages. Pardon, ça sera les samedis 10, 17, 24, 31 octobre 2026. Mais tenez-vous bien, c'est 400 places qui sont prévues chaque samedi. On sait qu'on parle de milliers de femmes, donc n'hésitez pas à aller rapidement pour pouvoir avoir des places parce qu'on ne peut pas prendre tout le monde. Donc c'est 400 places chaque samedi, 10, 17, 24, 31. Voilà. Et puis pour ces personnes qui cherchent, on va dire, des options à moindre coût, c'est-à-dire le faire en clinique, voilà, il y a la clinique médicale Saint Padre Pio qui est là pour vous. Donc à cette clinique-là, vous pourrez le faire à moindre coût. Voilà. Mais il faut impérativement que vous puissiez appeler pour faire des réservations. Donc faire des réservations à. Et c'est 10 000 francs.
0: Réservations.
2: Très voilà. Bien. Avec un accompagnement, voilà. Et ça sera à 10 000 francs, voilà. Et aussi, on n'oublie pas, c'est vrai qu'on parle de cancer du sein, mais il y a aussi le cancer de col de l'utérus, où on fait très souvent des dépistages en même temps pendant cette période-là.
0: Ok.
2: Donc, il y a l'INPHB qui a indiqué actuellement plusieurs sites de dépistage gratuits,
1: cadeau.
2: À l'hôpital général de Trècheville, de Port-Boué, de Koumassi, de Marcory, d'Adjamé, ainsi que certains CSU et puis CHU de Trècheville. Voilà. Mmh. Donc le cancer du sein, on le sait, c'est des millions de femmes qui sont diagnostiquées chaque année et des milliers de décès malheureusement. Alors mesdames, ne remettez pas votre santé au lendemain. La santé, là, il n'y a pas demain.
0: Oui.
2: On ne remet pas sa santé à demain.
0: Okay.
2: Il y a des espaces qui vous donnent la possibilité de faire des dépistages gratuitement, de vérifier, de regarder votre santé. Mmh. Allez-y, faites-vous dépister. Et c'est vrai qu'on parle des femmes, mais il y a également vous, les hommes.
1: Voilà.
2: Vous aussi, vous pouvez être touché par le cancer du sein.
0: Ah ouais.
2: Voilà. Donc, pendant que vous accompagnez
0: mais y a pas
2: vos
0: les breaks.
2: Femmes, oui, même s'il n'y a pas les breaks, vous pouvez également avoir cette maladie. Donc, même si vous accompagnez vos femmes, ce n'est pas que pour elles. Il y a aussi vous profiter pour faire les dépistages. Comme je l'ai dit, c'est gratuit. Donc, c'est le moment de devoir le faire. Voilà. Et puis, ne pensez pas que quand il n'y a pas de douleur, c'est qu'il n'y a rien. Parfois, il n'y a pas de douleur, mais il peut avoir une maladie. Donc, c'est encore préférable, même quand il y a l'autopalpation et tout, de partir dans ces espaces de droit-là pour pouvoir faire... Vos santé, voilà. Donc faites-vous dépister.
0: Vos quoi ?
2: Vos tests.
0: Vos tests, ok,
2: voilà. Faites-vous dépister, voilà, on le sait, c'est quelques heures de dépistage.
0: Oui.
2: Mais c'est toute une vie pour regretter de ne pas l'avoir fait.
0: Ouais.
2: Allez-y, faites vous dépister
0: plutôt,
2: dans ce
0: plutôt
2: mois
0: on connaît sa situation
2: rose.
0: Mieux
2: chères
0: on
2: dames
0: à...
2: et chers hommes également mm-hmm.
0: D'accord, ouais. comme je le disais, plutôt on connaît sa situation
2: c'est
0: mieux
2: ça.
0: On arrive à gérer cette situation-là justement à travers des soins et tout ça. Et derrière, encore une fois, moi j'ai une grosse pensée pour notre regretté Rest in Peace Feu, Nadia Sabé, qui en a fait son cheval de bataille, également avec Ariel Chéné justement, à travers des sensibilisations, ça et là. Et justement, je crois que pour son prochain conseil, il y aura également des séances de dépistage voilà, du cancer du sein. En tout cas, mesdames, franchement, renseignez-vous vite fait sur la toile, un peu partout, sur Internet, ou de bouche à oreille pour savoir où est-ce que, dans quel centre, dans quel endroit on fait le dépistage pour y aller rapidement. Franchement, c'est le mois à indiquer. Sinon, que vous pouvez le faire tout le temps, tout le temps, tout le temps. Aujourd'hui, il y a beaucoup de dégâts qui est causé justement par cette vilaine maladie. Justement, il n'y a pas de belle maladie. Donc, on se dépêche. Même vous, les hommes, nous, les hommes aussi, on y va pour se faire dépister. On ne va pas dire bon mois d'octobre rose, mais on va dire mois d'octobre rose, ouvrez grand les oreilles et les yeux. Mm-hmm. Voilà, afin d'avoir toutes les informations possibles pour votre bonne santé. Voilà, allez, Ariel Chéné, y'a l'élément sur la radio.
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0: Un gros son by Ariel Chéné, justement, qui vous donne rendez-vous en décembre prochain pour un gros grand retour sur la scène à travers un super concert. Allez, la famille, les cases dédiées, c'est maintenant. Voilà, qu'est-ce qu'on a là sur les différentes tablettes?
1: Voilà, déjà, on commence déjà avec un anonyme qui dit bonsoir la grande team du grand show, dédicace spéciale à Manu et à ses avis.
0: Applaudissements pour voilà, Manu! Voilà. Manu la star!
2: Merci.
0: Modérateur, il faut applaudir aussi que tu as.
1: Dépose ta tablette.
0: Dépose ta tablette et tu applaudis.

0: Ok, dédicace à monsieur Aristide Pello. Monsieur Abidjan, Paris, Abidjan chaque semaine.
1: Ah, Pello, Pello de la Pélaï.
0: De Mireille Raïssa Kouassi.
1: Pello de Pélaï. Pello, Pello, mon gars, Pello de Pélaï. Pello, les bulles pour le. Pello, t'es rien.
0: Anonyme, je fais une dédicace à ma chérie Audrey La Fortune qui fait beaucoup pour moi. Après, ma mère, c'est elle. Que Dieu te garde longtemps, le meilleur est à venir. Je t'aime de toute mon âme. Elle se reconnaîtra.
1: C'est Audrey qui fait la dédicace à La Fortune.
2: Non, non, mon âme aussi.
0: C'est Audrey La Fortune à qui on fait
1: la dédicace. Ça y est, quand tu fais la dédicace, s'il te plaît. Oui, vas-y.
0: C'est Audrey La Fortune en fait la dédicace.
1: Ah, d'accord.
0: Mais c'est anonyme, quoi. Il dit, elle va se reconnaître.
1: Ah ouais. Donc lui, c'est un love caché, quoi.
0: Oui.
1: Très bien, terminé. Ok, vas-y.
0: Zou Gervais, je fais un coucou à toutes ces femmes pour leur mois, ce mois d'octobre. Courage et force à elles d'aller se faire dépister. Concernant Octobre Rose pour la lutte contre le cancer du sein. C'est tout pour le moment.
1: Pour le moment, d'accord, il n'y a pas de souci. Mani, tu veux saluer tes parents?
2: Je veux saluer ma grand-mère.
1: Vas-y, appuie à chier, appuie chapeau. Cédric, tu veux pas saluer tes parents, Bété? Depuis Daloa.
3: La famille Bailly.
1: Bailly.
3: Depuis Daloa.
1: Super.
2: Les chanceux d'Afrique.
1: Attention. Oui, modérateur, tu peux saluer les gens de Camille?
3: Ouais, je salue toute la population de Camille. Tu sais très bien que je vais les saluer. Et je salue aussi tous mes fans, les modérés partout en Côte d'Ivoire. Préparez-vous, hein, bientôt le dedans sera dehors.
2: Attention.
1: Voilà. Et, très bien. Tant qu'à faire. Dis-moi, c'est nouveau. Tu peux saluer quelqu'un, Ibrahim?
0: Tout
1: tu salues, tu salues Tukoro. D'accord, il n'y a pas de souci. Et le prochain pour c'est pour quoi? Allez, Zik sur la radio et la famille, ne décrochez pas, on se reprend à 19h. Mais n'oubliez pas, aujourd'hui, forcément, on va discuter tout à l'heure à travers le sujet du jour. Ça sera au 27 225 49 880 pour tout à l'heure. Allez, à toutes.
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0: 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Allez la famille, ne décrochez pas, on se reprend à 19h.
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0: Abidjan, vous le savez, comme d'hab, on est de retour, voilà. La team show de choc est de retour, voilà, avec la... On dit quoi? On dit la pépite ou la pépite?
1: La piton.
0: La quoi?
1: Pépiton.
0: Ouais, et vous direz, t'es en fait
1: la pépite. Pourquoi
2: ça me fait penser à la sorcière Caraba? Comment ça? Elle a envoyé les gens.
3: C'est un fétiche là.
2: C'est un fétiche à aller prendre les bijoux là.
3: Les bijoux là.
2: Vous vous rappelez pas un peu?
3: Un peu, ouais.
2: Tu te rappelles là? Donc, à deux, tous les bijoux là. Mm-hmm. Ils oublient dans une seule pépite.
0: Pita, dans le micro. Allez, Manu, le modérateur, et là, quoi? Là?
1: Pépite.
0: Saigon. Voilà, également, Guy Pacom se met en localisation sur l'FM. Alors, qui fait la collab entre le parrain et le filleul, c'est bien sûr Lil J et Gims, ça donne caméra sur la radio. À toute.
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1: Le grand show, le sujet du jour, 27 225 49 880 également sur la page Facebook de Life Radio. Vous avez la possibilité de déposer, de poser vos avis et suggestions et contradictions justement sur le sujet de ce soir, comme d'habitude, voilà, 27 225 49 880. Voici le sujet, chers auditeurs, auditrices de la 107.7, comme tu l'entends, du grand show.
2: Alors aujourd'hui, on parle de résilience ou d'irresponsabilité. Vous Attention. Savez, parfois, on a envie de célébrer un moment particulier, même quand il n'y a pas assez de moyens financiers.
1: Avec la manière.
2: Oui, avec la manière. Très même bien. Quand il n'y a pas assez d'argent, de sous, d'oseille.
1: Et quand il y a beaucoup.
2: Ouais, quand il y a beaucoup, il y en a beaucoup, tout Très simplement. Bien. Mais quand il n'y a pas, est-ce que le fait de célébrer un événement, faire la fête malgré qu'il n'y a pas assez d'argent, donc malgré les difficultés financières, est-ce que c'est de la résilience ou l'irresponsabilité?
3: C'est ça.
4: Mais c'est tellement ça.
1: Il n'y a pas assez d'argent, ou bien il n'y a pas de l'argent, et puis tu es obligé de faire
3: la fête. C'est la résilience.
4: Ah, c'est quoi la fête d'abord?
1: Voilà, justement, il faut définir la fête.
2: Fête, là. Soit c'est la fête, hein.
4: Non,
1: c'est quoi la fête?
4: Vous pouvez être deux dans des fêtes.
3: Même seul, même en fête.
4: Voilà, tu vois. Non
1: oui, moi, je préfère.
2: Mais vous savez que, en voilà. vrai, c'est pas en solo dont on parle. C'est organiser quelque chose, réunir des proches. Tu vas réunir des proches, des amis, des partenaires.
1: Mais est-ce qu'on est obligé de la réunir?
2: Est-ce que tu la réunis pas là? Dans quel coup tu fais fête?
3: Mais tu sais que le fait même de sortir seul, aller t'asseoir dans un endroit, manger du poulet, boire une petite bière, c'est une fête.
2: Oui, boire une petite bière, mais on ne te dira pas, c'est irresponsable de te lever et de prendre 5 ans pour boire bière, en fait.
3: Et qui font quoi?
1: Et ceux qui font ça tout le temps?
3: Tout le temps.
2: Ouais, et donc ils font tous les jours.
1: Genre un petit poulet, un petit soda, machin.
3: Ouais, c'est pour se détendre, pardon. D'accord. Donc, non, c'est rien.
1: Mais là, ceux qui veulent manger du soir, là, c'est ce que tu dis là.
2: C'est tout est fait chez toi. Donc, tu veux
4: toujours faire ça.
2: Voilà. Donc, si tous les jours c'est fait, c'est qu'aujourd'hui, on parle, en fait, comme je l'ai dit, de célébrer quelque chose, de réunir des personnes.
1: Non, juste rigoler, ouais.
2: Enfin, on peut être 5, 10, 15, 20, 30, 50, 100, 10 000. Mais c'est de réunir des personnes.
1: Ou 12, comme ce que je suis allé gérer à Sini le lundi, en plein lundi, 12.
4: C'est la discipline
1: de l'anniversaire.
3: Tu vois, il y avait une ref qui se baladait sur Internet. Le gars dit, si je fais 2 jours, et puis je ne prends pas une bière, je pique une crise.
1: J'étais malade.
3: Voilà, juste pour te dire qu'il y a des personnes qui doit faire ça pour se détendre, pour oublier un peu les soucis, les difficultés de la semaine, les tracasseries et tout ça. Voilà, donc souvent là, moi je trouve que c'est très résilient de faire ça. Parce que même dans les difficultés, tu trouves un moyen
4: de te faire plaisir.
3: Tu vois, non? Voilà.
1: De boire une petite bière.
3: Le mental, ça compte. Voilà, il ne faut pas rester dans le stress, et puis parce qu'il n'y a pas l'argent, donc tu seras stressé durant tout le temps, jusqu'à lundi, tu vas te retrouver dedans encore.
1: Mais du coup, il n'y a pas l'argent là. Quand tu as la possibilité d'avoir 2000 francs, ces 2000 francs là peuvent te servir justement à payer le transport pour aller chercher
2: un
1: bail quelque part là-bas.
2: Non, mais
1: là, si
2: en fait,
1: tu penses à boire bien, comment tu as géré la suite?
2: Moi, je suis assez.
4: Et si tu bois bien que ton cœur?
3: Non, mais bien
2: tu aurais toujours besoin de sortir, de prendre ton transport, de partir. Non, moi, pour moi,
1: toi.
2: Oui, on peut parler de résilience dans la mesure où même quand il n'y a pas assez d'argent, tu te dis, il faut que je puisse célébrer un moment assez important.
1: Assez particulier,
2: avec
1: ouais.
2: un peu de réserve. Mais ça sera irresponsable quand tu as 10 000 et que tu décides de prendre 8 000 pour fêter.
1: Pour tout brûler,
2: par exemple.
3: Non, ça,
2: même
3: ça,
2: si te reste que 2 000. C'est être irresponsable.
3: Ouais.
2: Donc moi, aujourd'hui, si tes charges quotidiennes ou mensuelles sont moins que ce que tu dépenses pendant la fête, d'accord, c'est une preuve de résilience. Mais dès l'instant où tu finis de fêter et tu n'as plus assez d'argent pour assurer tes charges mensuelles, tu es irresponsable.
3: Si champagne donnait galon.
1: En tout cas.
4: Ça, c'est la vérité, mais en même temps, on n'a pas tous les mêmes priorités.
3: C'est ça.
4: Non, ce que tu dis là,
3: c'est ça
4: qui est ça.
1: Parle pour toi.
4: Mais les gens, leur priorité là, c'est pas justement les charges là.
3: C'est ça.
4: C'est pour faire la fête.
2: Mais c'est pourquoi tu es irresponsable?
1: Non, c'est grand, je suis d'accord avec toi. Tu as des charges qui sont là, tu laisses les charges là pour aller faire la fête.
4: C'est ce que je dis.
1: Avec les feuilles que tu as.
4: C'est ce que je suis en train de dire. Je dis ce qu'on est en train de dire là.
3: Oui.
4: C'est ça qui est ça.
1: Ok.
3: Normalement.
4: Mais chacun a ses priorités.
3: C'est ça.
4: Lui, sa priorité, ce n'est pas les charges.
3: C'est le show.
4: Et ça, on le lui concède, voilà. Sinon, il se bat et dit que, voilà, quand tu as l'an, tu as 3 000, il faut aller boire et puis il faut laisser le sac de riz. Tu m'as en train de dire ça.
3: Si tu vois, dans ce genre de cas, ce sont les...
4: Attends, c'est que là, tu fais plaisir.
3: Oui, dans ce genre de cas, ce sont les mauvaises influences, pardon, souvent qui induisent en erreur. Parce que tu as tes amis...
1: Quelle mauvaise influence?
3: Non, je viens,
1: toi-même, tu n'es pas conscient.
3: J'explique.
1: Toi-même, tu sais qu'il te reste 400 000 dans ta poche.
3: J'explique.
1: Tu as sorti, tu as tout brûlé, et puis il va te laisser 20 000.
3: Non, j'explique. Mais
4: l'entourage compte okay. beaucoup. Hein.
3: Tu sais, il y a des personnes, quand elles se retrouvent dans une assemblée ou bien quelque part, elles veulent montrer aux gens
1: qu'elles existent.
3: Mais si, tu vois, oh, c'est dans ça là maintenant que tu vas te ruiner.
4: Tu t'oublies. Il y avait une vidéo.
1: Et puis, c'est pour ça, les filles là, elles ont une manière de placer les cuisses là. Genre, la manière de croiser les pieds là. Elles font exprès.
4: Il y a vu des gars qui sont sortis d'un bar matin.
1: Ok.
4: On a deux factures. Qu'est-ce qu'il y a factures 2 millions. Il dit on a vu quoi. C'est à qui tu as demandé aux
3: gens. Ah, bon, d'accord.
4: Voilà la facture.
3: Et puis le piège.
4: On a vu quoi.
1: Quand tu buvais là, tu vois, tu voyais pas.
3: C'est que quand dans le bar, tu donnes l'opportunité. Les vautours là, il y a des personnes qui sont là, qui n'ont rien,
4: oui.
3: qui cherchent à profiter. Donc quand tu donnes l'opportunité d'être là, c'est gâté. C'est-à-dire que toi-même, tu ne sais pas ce que tu as bu.
1: C'est gâté.
3: Mais la facture t'effraie.
4: Oui.
3: Tu vois,
4: petite anecdote.
3: Donc fais attention.
1: Attention, maman Nogda.
4: Petite anecdote.
1: Maman Nogda.
4: Nous sommes allés à l'intérieur pour bosser. Donc on arrive.
1: Monica, tu parles, il faut bien parler. On n'entend pas.
4: Nous sommes allés à l'intérieur.
3: Elle fait chanson dans sa langue. Libère ta voix.
4: Mais c'est comme ça,
1: pas. Elle va comme ça, comment?
3: Alors qu'elle. Faut, alors faut pas encadrer ta voix.
1: Voilà, elle a une bonne diction. Elle va faire. C'est quoi tout ça?
4: Je peux continuer.
1: On parle en vidéo.
4: Donc nous sommes. Je suis un peu enrhumé aussi, on n'oublie pas.
1: Ah, modérateur, fais attention à toi.
4: Nous sommes allés à l'intérieur. Il a encadré, il a encadré. Et on se dit.
1: Oui, là, tu n'as pas parlé.
4: Bon, pas très, seulement que ne vous inquiétez pas. Donc, on arrive.
1: Tu vois, non, c'est quoi tout ça?
4: On arrive. Ça, c'est passé.
3: Libère-toi.
4: On arrive, tu vois. Et puis, bon, tu sais qu'à l'intérieur, très souvent, c'est, tu vois, la nourriture africaine. Ils vont te dire, il y a pédri, tout ça. Mm-hmm. Donc, on connaît l'ordre. C'est très souvent 20 000, 25. Donc, on se dit.
1: Il y a varan, il y a crocodile.
4: On dépense 30 000 chacun. Mm-hmm.
3: Chacun.
4: 30 000
1: vous étiez combien
4: chacun.
1: Vous étiez combien?
4: Nous étions 4.
1: 4. Ça fait combien? Ça fait 120.
3: Ça fait 120, 120. C'est ça.
4: 30 000. La on a dit ça. Yeah. Actuellement, non, actuellement ça, on n'a pas encore reçu.
1: Ça dit nourriture, y compris boisson.
4: Oui, y compris boisson. Super. Donc, on est là que pour dépenser 30 000, tu vois.
1: C'est gérable,
4: donc,
1: ouais.
4: Où nous sommes là, mm-hmm. on sait qu'on n'a pas encore reçu, on va dire, le paiement. Mm. Donc, on se gère bien avant de rentrer. Mm. On arrive, il y a un autre groupe qui était là, tu vois. Donc, on a une amie au sein du groupe. On a une amie au sein du groupe mm-hmm. qui a vu, on va dire, les filles qui étaient assises.
1: Son nom, comment elle s'appelle?
4: Non, pardon, vous laissez.
1: Elle est comment, en forme?
4: Les filles qui étaient assises.
1: Okay.
4: Elle est en forme, ouais.
1: D'accord, ok, les filles qui étaient assises.
4: Les filles qui étaient assises juste à côté. Si tu veux même le bruit, parce qu'il n'y avait pas que des filles. Mm-hmm. Donc, elles étaient là et puis elles faisaient un peu beaucoup de bruit. Tu vois,
3: ça
4: faisait remarquer, ça faisait beaucoup de bruit.
3: C'est ça.
4: Non, il ne sait pas dans quel coup. Ma CBD champagne. Yeah! Elle n'aime pas foutaise.
1: Sortie de champagne.
4: On mangeait, on partit là.
5: Eh, chanson de Ligue des Champions.
3: Je sais pas où est le lien. C'est quoi le lien? Et puis on met ça sur Gadget et As de Pique.
5: C'est que toi, tu es venu chauffer.
1: Mais non, les choses ici, non.
5: C'est que toi, tu es venu faire ton show. Ils ont mis la musique, tu as été dansé en coupe musique. Là, payé quelqu'un a commandé champagne pour mettre chanson de Ligue des Champions. Attends, mais tu n'aimes pas le sport. C'est quelle image tu racontes ton histoire.
4: Tu vois, donc, avec tout le genre qui va avec, s'il vous plaît, champagne. Et puis elle dit de telle sorte à ce qu'on puisse entendre.
1: Effectivement.
4: Donc on envoie le champagne. Et puis on boit. Ouais, il y a pas de problème.
5: On se connaît.
4: Carburant même là. Ok, il n'y a pas de problème. Donc on finit. Elle se disait peut-être que c'était un truc de 30, 40 000.
3: C'est sur 10 100 là-bas.
1: Sur 10 comme ça.
4: Non, 95.
1: 95. C'était un espace VIP.
4: Oui, un peu VIP quand même. C'est assez
1: VIP.
4: Oui.
1: Dans quelle ville? Yamsoukro.
4: Ouais.
3: Forcément. Forcément.
4: 95. Et puis en fait. Le truc même, c'est que pendant qu'on buvait, elle se disait peut-être qu'en fait, elle a quand même assez quelque chose sur elle. Donc peut-être que si on prend deux, ça va faire 100 000, tout ça.
3: Elle a passé au champagne
4: et 40 000. Donc elle voulait, elle était en train de boire, on buvait, et puis elle a senti qu'elle voulait prendre deux amis. Il faut te demander, ça fait combien d'abord. Donc on en voit 95. 95 plus c'est 30 000. Pour elle, ça faisait 35 000.
1: Très bien.
4: En fait, 130 000. Passé par, il y a assis son wave.
1: Oh.
4: Il reste 110 000. Ouh, pardon.
1: Sur le pingouin, ouais.
3: Sur le pingouin. Sur le pingouin, ouais.
4: Il reste 110 000. C'est là, me toucher. C'est moi, pardon. Si bon, faut compléter. Toi, c'est ce jeu de fou, tu voulais regarder.
5: Vraiment, quand t'es dans petit coin.
4: Yeah.
5: Quand t'es mis dans le
4: problème. Non, mais tu vois, parfois, on est dans des environnements où, par orgueil, on regarde les autres et puis
1: on
4: défend sans s'en rendre compte. On veut confirmer. On se dit, bon, après, on va gérer sur le coup.
1: Quel confirmer, copier, ouais.
4: Sur le coup, c'est l'image. Sur le coup, on se fait voir.
2: Mais parfois aussi là.
4: L'adrénaline de ça là.
2: Ça là.
3: Ça, bizarrement, ça. Moi je sais
2: et
3: pas faire ça.
2: Et quand tu arrives dans des endroits et puis appelez-moi fort juste quand tu t'oublies là.
4: C'est une manière.
2: Merci.
4: Faut pas c'est moi.
3: Non, moi je sais pas faire ça. Moi il y a un DJ qui a crié mon nom dans un bar là-bas jusqu'à il est sorti zéro.
1: Aïe! Mmh. Toi, si tu veux glisser un
3: non,
1: petit pied.
3: Non, vieille, attends. Mmh. Souvent, là, l'homme sans s'asseoir n'est pas en position. Il y a des trucs là, faut pas te mettre dedans. Quand tu tiens que tu peux pas.
1: Vraiment.
3: Si c'est en forme, c'est rien. Tu peux te glisser les petits pieds verts. Voilà, là, on sait que ah, le DJ l'a fait, il a eu un peu. Ouais. Mmh. Mais souvent, là, c'est gâté.
1: Justement, tu viens dans ça pour réfléchir à tes problèmes face et à une
3: bibine. Voilà.
1: Juste une petite bibine. Hein.
3: Oui, oui. C'est okay. Là ça. Maintenant, lui va commencer les merveilles à Talakou de DJ Roxy. Mmh. Tu vois, il va chanter, il va faire les envoler. Ah, wow, oh, wow, oh, oh, il finit. Ils sont zéro. Ils sont zéro, Joe.
4: Ah, mais le client est dans le plan de quelqu'un.
3: Il te dit.
4: C'est un pas son. Lui, mais c'est pas son.
2: Et puis, même
4: son,
2: ça, en fait, c'est un gros.
3: Non, mais
2: piège
3: bizarrement, moi, quand je suis pas informé, ils sont
2: un
3: pas dans
2: billet, le plan. Là, ça va appeler forcément un deuxième. Mm-hmm. Quand tu te lèves, tu donnes un billet devant tout le monde, devant toute la foule. Mm-hmm. Et c'est là que le DJ est inspiré. Mais forcément, ça a sorti.
4: Oui, moi, ça m'a fait ça à Bobo. Ah, tu es plus jeune.
1: Yako, restez concentré, même si vous voulez boire, buvez avec modération.
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1: Papa de Zabi la magie. Demain, c'est le début du week-end, vendredi. Convocation spéciale. Kiboké.

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0: Au fait, quand il y a cri-cri là, ça réveille mes gars qui sont au volant. Hein.
3: Général,
0: et puis j'ai le témoignage. Hein.
4: Ouais, c'est logique.
0: Très bien.
4: Pour réveil, c'est pour les réveils qu'on est là.
0: Très bien, terminé.
4: Voilà.
3: Demi Dieu, patron de la distribution, best man le meilleur.
0: Tu voulais faire quoi, second?
5: Rien.

Peut-on aimer deux personnes de la même manière? Sujet de dissertation adressé à Bichette. Bichette, c'est quoi? Montréal, Québec, Antananarivo. Tout ça, Québec, Québec. Bichette, depuis que le Québec il nous suit, www.liferadio.ci. 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

0: berger Josué Denis, Elishama. Le RIEM bientôt. Rassemblement international des enfants de Marie. On y sera. Léonce Kouakou. Le brunch des célibataires catholiques. Jardin botanique, j'y serai. Ce samedi. Si je me réveille tôt, bien sûr. Allez, la famille, c'est vrai que je ne suis pas DJ, mais applaudissements pour ma sélection. Ouais. Manu, tu es gâté. Au fait, Manu, c'est toi, tu es toujours là.
1: Moi, c'est le brin des célibataires là, qui a attiré mon attention.
0: Ah ouais, non, j'ai un jeune frère là.
2: C'est forcément qui... catholique.
0: Oui, c'est ce qu'il a posté.
1: C'est entre eux.
0: C'est entre eux là-bas, voilà. Enfin, c'est entre nous, voilà. Donc, on va partir.
1: Ici, célibataire.
0: Tu es venu?
2: Hein?
0: Très bien, tu as bien entendu. Enfin, vous, la goulade, souvent, il y a des sons là que vous n'aimez pas bien.
2: Non, quand tu es à la vacances, on n'entend pas.
0: Ah, on n'entend pas. Ah, d'accord.
1: Si vous voulez changer des paroles, vous allez voir.
0: Il n'y a pas de souci. C'est bien noté. Allez, la famille, voilà, sur notre page Facebook, c'est quoi les commentaires de nos auditeurs? Voilà. On va y aller sur le sujet d'aujourd'hui. Manu, on va relancer le sujet.
3: Mm-hmm. Oui, le sujet d'aujourd'hui, faire la fête malgré les difficultés financières. Résilience ou irresponsabilité.
0: Voilà, résilience ou irresponsabilité. C'est-à-dire, tu as les problèmes.
3: Mm-hmm.
0: Et puis, malgré les problèmes, c'est-à-dire, dès qu'un petit sou tombe, comme on dit là, non, quand ça tombe, quand mon jeton va tomber, tu fais signe.
1: Mm-hmm. Ouais.
0: Voilà,
1: c'est le jeton qui s'envole.
2: Le jack est en l'air.
1: Ouais,
3: il y a un jack qui arrive.
2: Toujours, il y a un jack qui doit tomber.
3: Et malin.
0: Ok.
3: Si tu fais un programme, c'est un jet, il doit tomber.
0: Ça tombe jamais, c'est comme ça. Moi, toujours.
2: Yeah. Jamais
0: franchement,
2: ça a tombé.
0: Sérieux. Au fait, non, moi, je préfère oublier. Genre, dans mes calculs,
3: mais
0: je
3: Mais ça dépend de ton besoin. Il y a aussi qu'on oublie.
1: Il y a des jets, quand tu oublies, c'est fini.
3: Tu as demandé une somme, quelque chose, quelque part là-bas. Tu sais que le gars en face, il a envie de gérer.
2: Une taxe, là, depuis là, même, j'espère.
0: Ça,
3: c'est quand on dit, bon, ok, je vois. Mais imagine, on te dit, bon, ok, lundi.
0: Maintenant, il dit, nous,
2: tu comptes les jours comme ça.
0: Maintenant, nous, là, c'est à qui on va demander?
1: C'est difficile d'être un homme, surtout quand tu travailles.
2: Et puis, ils envoient le jazz sans les frais. Bon, il y a quoi?
3: Ah, tu es gâté.
1: Attends, c'est bon, toi, tu reçois, nous qui nous donnons. C'est la question qui part comme à poser.
2: Chacun a été prêché, pardon, pour sa parole.
0: Attends, mais c'est abusé.
2: C'est pas abusé.
1: Ils t'envoient sans les frais, il faut payer les frais.
2: Attends, si t'es demandé 30 000.
0: Tu es comment?
2: Que tu envoies les 30 000 sans les frais.
3: Ça fait
0: 29 000
2: et quelques.
0: Attends. Seigneur, femme. On écrit eux.
2: Ça fait 30 000.
1: C'est facile à envoyer.
3: Non, mais c'est vrai.
1: C'est facile à envoyer.
2: Ah, on va donner. Apprenez à payer les frais.
3: Justement.
2: C'est tout.
1: C'est les soeurs, on va payer.
0: En fait, on plaisante, mais vous devrez être juste dépassé.
3: Ne sois pas dépassé.
1: Non, mais qui parle pas de nous.
2: Non, pour les sommes de 30 000 et autres, ça gère. Mais 300 000, 400 000, 500 000, frais de ça.
1: 3 000.
3: Ça fait mal, de façon.
2: T'as beaucoup.
0: Attends, mais le coup de c'est quoi ça?
2: Pourquoi tu ne payes pas les frais?
0: Non, c'est pas vrai.
1: On ne paye pas les frais parce qu'on a d'autres choses à gérer.
3: C'est frais là qu'on a
1: d'autres choses à gérer. On paye une maison, on paye l'eau, on paye une nourriture, santé, vêtements. On a d'autres charges, les transports et tout. On
2: t'envoie
1: 300 000, on va payer les frais.
2: Ça tombe bien.
1: Les soeurs, on paye.
2: Si tu veux, il faut payer les oncles. Quand vous payez vos loyers ou bien vos factures par mobile money, là, vous ne payez pas les frais.
1: Oui, mais c'est mobile money.
2: Ah, là-bas, vous payez. Ne là-bas... payez pas. Ne payez
1: mais
2: pas.
1: Mais c'est toi, t'es mobile money.
2: À notre tout là, vous ne pouvez pas payer les frais.
0: Non,
2: c'est
0: les filles, là, sont pas bien, sérieusement.
2: Payez les frais.
1: Il a dit. Alors, pas les sentiments.
2: On va commencer à lutter pour ça.
3: Mon propriétaire.
1: Mais aussi, si, excuse-moi, si donner l'amour, pardon, si donner de l'argent à sa chérie, c'est ça qui est l'amour. Uh-huh. Pourquoi vous ne nous donnez pas aussi?
2: On vous aime pas.
0: Oh.
2: À propos, affaire de loyer, on ne paye pas pour bad money là. On dit, il y a vu un article là. On
0: non,
2: dit,
0: plus, jamais dans le fait. Non, il était prévu.
2: C'est pas nous, on doit payer les frais.
3: Non, mais justement,
2: c'est le bailleur lui-même
3: qui doit payer les frais. Parce que c'est le moyen de paiement que lui, il a choisi.
2: Ça pouvait être
3: directement liquide qu'on lui donnait. Je voulais dire, ça pouvait être directement liquide en présentiel. Mais si tu dis, on voit par Pingouin ou bien, tu vois...
0: Par OM.
3: Par OM.
0: Non, par les pages d'orange.
3: Par jus d'orange.
2: OK.
3: C'est que c'est toi qui dois payer les frais. Maintenant, moi, mon propriétaire dit... Quand tu envoies l'argent, non, je ne vois jamais un frère. Il faut me donner une chemise là-bas, ça va remplacer tout.
0: Voilà, parlant de chemise. Toi, tu fais les trucs ici. Jamais tu as dit
1: jamais.
0: Ah, tu me souviens, tiens, voici une chemise.
1: Jamais.
3: Je vous continue.
1: Modérateur, jamais.
0: Moi, hier, porté ça par le palais au funérailles.
3: Maintenant,
2: tu as porté mon mari.
3: Non, mais je vous inviterai bientôt.
0: J'ai non, tu as la quatrième saison. Très bien, ça va être trop.
1: Elle est venue nous blaguer, c'est stylo. Là. C'est stylo, elle nous a donné.
0: Non, moi, c'est fini. Moi, j'étais ça. Moi, j'ai pas pu. Au fait, elle me connaît, fais exprès. Ah, toi, tu fais un truc. Ok, très bien, c'est mieux.
1: Terminé tout ça.
0: J'ai apporté du Naïm Collection. Yasmine, s'il a un gros bisou. Allez, ne décrochez pas. On se fait une pause, on revient. Au lieu de le sujet, on est dedans. On est dedans. Allez, à toute la famille.

0: ce que Ferox réveille, je suis inarrêtable.
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0: Gake, voilà, nouveauté Yabongo Lova, le Luce, qui vous donne rendez-vous du côté de Dalois pour un gros concert au stade de Dalois, voilà. Également, on profite pour saluer le premier magistrat de Dalois. Issa Koulibaly de Mbengue. Général Momo Bessiao. Allez, la famille, voilà, là, on va boucler le sujet. Il y a quelques avis là-bas encore de nos auditeurs, voilà.
1: Ouais, il y a des avis, il y a des avis.
0: Téléphone aussi, deux jours là, ça nous fatigue un peu.
1: Je te dis. Bon, on va déjà commencer par Femme de Distinction qui dit.
0: Attention, ah, c'est son nom quoi. Ouais, c'est son nom Facebook. Facebook,
1: voilà.
0: Ok, d'accord. Femme de
2: Distinction. Distinction.
0: Elle va y distraire.
1: Elle dit, la vie même est déjà stressante.
0: Attention.
1: Donc pourquoi ne pas se faire plaisir de temps en temps, voilà. Mais cela ne signifie pas qu'on est irresponsable. La vie est courte.
0: Vraiment, tant qu'à faire, profiter.
1: Voilà, c'est ça.
2: Quand tu profites de ta vie, elle longue façon.
0: Non, la vie est longue pour quelques heures.
1: C'est pas ça. La vie est courte quand tu profites. C'est quand tu es en galère même que la vie est longue.
2: Mais justement, c'est pour ça que je dis que tu profites.
1: Ça va pas, mais puis ça finit pas vite. Tu as longue vie comme ça.
0: Manu soutient le contraire.
1: Il y a un gars qui m'a dit prier à l'église.
0: Fais quoi?
1: Il est allé prier à l'église. Seigneur,
0: encore des mensonges.
1: Donne-moi une longue vie. Son ami à côté, il dit, ah, toi, tu n'as même pas mangé pour manger, tu es vivre. Qui va te nourrir?
2: Lui qui avait trouvé pour moi, il va le nourrir.
0: Autant dit, Seigneur, appelle-moi en même temps.
1: Donc, on continue, non? Okay. Il y a Ange Erika qui dit, ah, c'est tout son commentaire qui est là. Harry Denzel qui dit, vous parlez de quel genre de fête d'abord? Pour le nouvel an ou bien les fêtes d'anniversaire? Et si votre réponse est la fête de fin d'année, alors selon moi, si tu es un père de famille et que tu as des difficultés financières, pas la peine de te casser la tête ou un ou deux poulets, une bouteille de sucrerie. Le plaisir de tes enfants.
2: Un ou deux, hein. Même un ou deux, là, peut-être que maman va payer.
1: Il va payer demi. Demi, c'est un poulet qu'on braise au quartier, là. Mon cher, c'est poulet. Zou Javert qui dit une grosse irresponsabilité. Et oui, vous traversez.
0: Il est foncièrement contre.
1: C'est ça. Vous traversez des moments de difficultés financières, vous n'avez pas d'argent pour la scolarité de vos enfants et vous fêtez. Soyons conscients, cherchons et trouvons.
0: Seigneur, je suis pas concentré.
1: Il dit, ouais. Cherchons et trouvons de l'argent suffisamment avant de fêter. Ah, là, en ce moment, il a un peu raison aussi. Ah, mais suffisamment, là, c'est pas sûr.
2: Ah,
1: après, actuellement, on joue les deux bouts.
2: On trouve.
1: Ah, c'est ça aussi.
2: Mais suffisamment, là, on n'est pas sûr.
1: Voilà, maintenant, il y a Abdul Junior Silla qui dit on n'a qu'à boire pour fêter quoi. Voilà, c'est tous les commentaires pour aujourd'hui. Voilà, sur le sujet.
0: Pour aujourd'hui, voilà, sur le sujet. Voilà.
2: Okay. C'est un sujet.
0: Allons écouter Safarel.
1: Il cherche à placer les mots.
0: Ok, non, ou bien avant d'écouter Safarel, oui, Manu, on va boucler. Voilà,
2: oui, toi. Bouclons.
0: Résilience ou irresponsabilité.
2: Pour moi, c'est une forme d'irresponsabilité quand on n'a pas assez d'argent et qu'on décide quand même de faire quelque chose. On pourrait le faire parce que c'est quelque chose de spécial pour nous. Donc aujourd'hui, si notre fille a 5 ans, 6 ans et qu'on n'a jamais fêté l'anniversaire, pour nous, on suppose que c'est peut-être un âge assez spécial. Donc on pourrait se sacrifier pour une petite partie de ce qu'on a comme réserve pour
0: faire plaisir à l'enfant.
2: Par exemple.
0: Et quand c'est toi mettre ton anniversaire à une date bien précise, genre 30, 40, 45
2: c'est ce que je dis, je peux m'abstenir ici.
0: Tu parlais de la petite, mais demande si c'est toi-même.
2: Ah. Bon, moi-même, je peux m'abstenir.
0: Il n'y a pas de souci, très bien.
2: Si j'ai un peu d'argent, je prends un peu, je fais.
1: Tu ne vas
2: le
1: pas,
2: reste,
1: tu peux.
2: Je garde.
0: D'accord. Maudé, et toi?
1: Non, moi, ce que j'ai à dire, c'est que dans la vie, il faut apprendre aussi à se faire plaisir de temps en temps.
0: Ok.
1: C'est pas parce que c'est dû. Que tu vas t'oublier.
2: Que ça sera facile.
1: Voilà.
0: Seul les dieux avancent.
1: On dit, c'est pas parce que tu as souffert dans la vie que tu as réussi. Tu veux finir fou.
0: C'est pas facile.
1: Tu veux finir fou. Donc voilà, faut profiter de la vie tant que tu
2: veux. C'est la même chose, vivez heureux.
0: Vivez heureux.
2: Ouais.
0: Donc, irresponsabilité ou bien résilience? Ou bien vivre
2: heureux
0: dans tout ça.
2: C'est ce qui vous fait plaisir.
0: D'accord, il n'y a pas de souci. En tout cas, nous, on prend un peu. J'ai un de mes gars, j'ai oublié son nom. J'ai pas comment il s'appelle. Il y a un de mes gars là, quand j'arrive au Rex, dès qu'on se voit, on est un coach, on dit, on travaille un peu, on fait un peu. Qui peut décrypter ça?
1: Oui.
0: Tu travailles un peu, tu fais un peu. Le fait un peu là, ça fait quoi?
1: Le fait un peu, c'est profiter.
0: Ça fait plaisir. Ok. Y a pas allez danser, n'oubliez pas de sortir ce week-end, sortez bien, sortez couvert justement. Safarel, c'est pour danser sur la radio.

0: Casser les reins, c'est pour danser. Tu as quel intérêt là? Oh, mon micro. Voilà, c'est mon voilà, voilà, voilà. Ok, voilà. Allez, Manu, oui, tu as dit quoi?
1: Oui,
0: tu,
1: je disais aujourd'hui jeu là-bas. Particulièrement, on va faire un petit jeu entre nous.
0: En
1: rendant,
0: tu peux parler comme ça.
1: On va faire jeu entre nous, mais écoutez, moi je joue pas parce que je donne les mots. Voilà ce qu'on va faire.
2: On va donner les mots là.
1: Je donne les mots.
0: Tentez fuit, ouais.
1: Je devais trouver une chanson où on retrouve le mot.
0: Mais
1: est-ce que ça, toi, tu as compris? Parce que.
0: Arrangez-vous pour gagner.
1: Justement, tu sinon, vas c'est gagner. Sinon,
2: c'est la bagarre. Comment? Faut lutter, tu vas gagner.
0: Attention.
1: Voilà.
0: Cédric, c'est témoin, il m'a mal
1: parlé. Il a bien commencé. Ça, il va faire. Donc, on donne les mots.
3: Reprends.
0: Je sais où tu passes par la maison. Toi, modérateur.
2: Il aime me cacher.
1: On va couper, faut décaler.
3: Il voit un peu.
1: Tu vois, non. Donc, si je dis décaler, tu dois chanter une chanson où on retrouve.
2: Décaler.
1: Couper, décaler.
0: Et là, c'est ton micro ouvert. Tu as fait souci. Tu as sorti.
1: Super. T'as commencé. Il y a quel souci?

0: Jamais.
1: Hein, jamais, jamais.
2: Anokino, jamais, jamais. Jamais, jamais. Divorcé, jamais, jamais.
1: Jamais, jamais.
2: Voilà, vous m'avez juste allé au
3: jeu. Je vais pas vous parler
0: de vu l'introduction.
1: Anokino. Après ça, tu vas lui donner le point.
2: Il a trouvé.
1: Très bien, terminé.
2: Mr. Léo, jamais.
0: Désolé.
1: Je suis désolé. Non, attends, non, désolé.
0: Quoi faire, c'est ça.
1: J'ai... Oh, c'est ça. Allez, là-bas.
2: Je suis désolé. Je suis désolé. Je suis désolé. Allô, mon bébé.
1: Mais doucement, oh, arrête de crier dans le micro. Non, non, non, c'est pas ton point. C'est pas ton point.
0: C'est ça.
2: Mr. Léo.
1: Qui a donné le premier truc de.
2: Faut mettre ça.
1: Non, non, non, non.
2: Hi.
1: Non, début de nuit.
2: T'as trouvé?
1: Non, y a lui. Non, t'as pas quoi? Ok.
0: Trouvé. Partir.
1: Toi, c'est quoi
0: le truc de visite?
2: Partir au bout du monde.
1: Hey, chercher l'amour qui s'en dort.
2: Ok.
0: Coupé.
1: Coupé, décalé. Coupé, coupé.
2: C'est quoi ce truc là?
1: Le mot là.
0: Oui, bon, chanté.
1: Décalé. Mot là,
2: bien chanté.
1: Coupé, en tout cas, c'est coupé, décalé.
0: C'est vrai.
1: Voilà, ça. Un point.
0: Amour.
1: Amour. Amoujou, yiwa yeke de. Vous n'avez pas quoi.
2: On dit amou, non pas dit amoujou.
1: Amoujou, yiwa kokre. Aïe,
0: non, c'est grave.
1: Attention, hein. N'oubliez pas le conseil des gars du CD, voilà, fin octobre.
0: Bon, deux derniers. Mm-hmm. Bon, on va te donner un peu. Ça y est, attends, tu comprends pas l'impression.
1: Ça y est, on a. Elle a dit pas ici.
0: Karaoké,
1: elle
0: comprend très bien. C'est pas mal. Toi, tu veux karaoké là. Ok. Bonbon.
1: DJ Bonbon. Bonbon.
4: Je veux l'appeler Bonbon. Bébé, you.
2: Où est la partie des bonbons là?
1: Bien, la
4: je veux la paix bonbon.
2: C'est faux.
1: Il n'y a pas de bonbon là.
2: C'est faux.
4: Pardon, mais tes chansons d'Isabelle pour un Pancho. Son ancien nom.
0: Le dernier, ça compte 10 points.
1: Pancho le gâteur.
0: Le dernier, ça compte 10 points.
1: Pipi Lewis. Ah, c'est un coup KO.
0: Un coup KO.
1: Ouais.
0: 3, 2, 1.
1: Oui, Fody.
0: Chérie.
1: Chéri Coco Zoma, maman Zoma, mais c'est le moi Zoma.
2: C'est la seule chose qu'il a trouvé.
1: Chéri Zoma,
2: c'est la seule chose qu'il a trouvé.
1: Chéri Fifi Zoma, maman. Oh,
2: ils ont grave filmé ça.
1: Chéri
4: Coco.
1: Chéri Coco. Il a bouclé le jeu. Chéri Coco Zoma, maman Zoma.
4: Que tu profites de ta beauté.
1: So, voilà, le gagnant, c'est qui?
0: Le gagnant.
1: Mm-hmm.
0: Il y a deux gagnants.
1: Mais si ta bouche,
2: il n'y a pas deux gagnants.
1: Tu peux être lapide à tout moment.
2: Le gagnant.
1: Le gagnant.
0: Tu as dit
1: la dernière, ça compte 10 points.
0: Oui, mais lui, il a dit qu'en 6 points.
1: Oui, c'est qui le gagnant là? Et moi, il a 1,5 point. Il veut être lapidé.
2: On peut menacer membre du jury.
1: Ok, terminé. Allez, Manu, à demain.
0: Ok, à demain.
1: C'est qui le gagnant, Manu?
0: Le gagnant, c'est modérateur.
1: Modérateur, à demain.
2: À demain, je suis le gagnant.
1: Saïgon, à demain.
4: À demain.
1: D'accord, ma chérie.
4: D'accord.
1: Manu, c'est qui le gagnant?
0: Alors, à demain.
1: Safarel, qui nous a gratifié d'un super show du côté de Connect Côte d'Ivoire, Village Connect Côte d'Ivoire. Voilà. Ça, on boucle demain, c'était les 30 1er et 2 octobre, voilà, du côté du parc des expositions d'Abidjan. Safarel, Angers, moi sur la radio. Allez, la famille, ciao, à demain. Didier Mans. À demain.
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0: Le journal Fatim Doumbia.
1: Dans l'actualité nationale et internationale de ce jour en Côte d'Ivoire, le nombre de stations radioélectriques autorisées passe de 562 à plus de 2000 en 3 ans selon l'Agence ivoirienne de gestion des fréquences radioélectriques. Au Mali, plus de 2400 écoles fermées pour cette rentrée scolaire. Et puis en Bulgarie, une avancée majeure, la réforme contre les poursuites Bayon adoptée par le Parlement. L'essentiel.

0: De l'actualité sur Life Radio, mesdames et messieurs, bienvenue. Le nombre de stations radioélectriques autorisées en Côte d'Ivoire est passé de 562 en 2022 à plus de 2000 en 2025, tandis que les sites sont passés de 321 à près de 700. Cette hausse entraîne un renforcement du travail de l'AIGF, l'Agence ivoirienne de gestion des fréquences radioélectriques, chargée de gérer, contrôler et surveiller l'utilisation des fréquences. En 2025, l'AIGF a contrôlé plus de 1500 sites, traité 54 cas de brouillage, contrôlé 154 navires et plateformes en mer et notifié près de 770 assignations de fréquences à l'UIT. Un nouveau site dédié à l'immatriculation accélérée des véhicules neufs ouvrira le lundi 5 octobre dans la commune de Crèchouille. L'annonce a été faite le 29 septembre par le directeur de la Direction générale des transports terrestres et de la circulation, Oumar Sako, lors d'une rencontre avec les concessionnaires agréés. Le nouveau dispositif vise à réduire les délais de traitement, améliorer la traçabilité des dossiers et rendre la procédure d'immatriculation plus efficace. Les modalités de fonctionnement du centre ont été également présentées aux différents acteurs du secteur. Sur le continent africain, au Mali, ce jeudi 1er octobre, jour de rentrée scolaire, plus de 2400 écoles sont fermées en raison de la dégradation du contexte sécuritaire et de l'extension de la présence djihadiste dans le pays. Parce qu'elles ont été pillées ou détruites au cours d'attaques, parce que les enseignants ont trop peur d'y prendre leur poste ou parce qu'elles accueillent des familles déplacées et ont fui les violences, 2444 écoles sur les 11 860 que compte le Mali, soit plus de 20% d'entre elles sont fermées. À l'occasion de la fête de l'indépendance la semaine dernière, le président de la transition, le général Assimi Goïta, a rappelé qu'il avait décrété l'année scolaire 2026-2027 d'année de l'éducation et de la culture et promet de renforcer davantage la lutte contre l'insécurité et les groupes terroristes. Un membre du personnel de Médecins Sans Frontières engagé dans la riposte contre l'Ebola en RDC a été évacué ce jeudi 1er octobre vers les Pays-Bas. Selon le ministre congolais de la Santé, Roger Kamba, cette personne a été contaminée dans la zone de Beni, au Nord Kivu. Cette évacuation intervient alors que le pays comptait déjà près de 4000 décès au 29 septembre. Médecins Sans Frontières souligne que malgré les formations, les protections, le risque d'exposition ne peut jamais être totalement éliminé. Hors de nos frontières, ce mercredi 30 septembre, le Parlement bulgare a adopté définitivement une réforme visant à mieux protéger les journalistes, militants et autres participants au débat public contre les poursuites Bayon. Ces procédures consistent à engager des actions en justice, souvent pour diffamation ou atteinte à la réputation, non pas tant pour obtenir gain de cause que pour intimider, épuiser financièrement ou faire taire les journalistes, lanceurs d'alerte, associations ou citoyens critiques. Le texte permet notamment à un stade précoce de rejeter les demandes manifestement infondées, imposer des délais courts aux tribunaux et renforcer les conditions permettant d'ordonner des mesures conservatoires, telles que le gel des avoirs du défendeur. Merci de nous avoir suivis. C'est la fin de ce point de l'actualité. Le journal revient demain 7h avec Jonathan Nebou sur Life Radio.
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1: Yeah. J'entends mauvais jour par-ci, mauvais jour par-là. En vrai, tout ce que tu dois retenir, c'est que l'Undertaker 2, ça sera la plus belle chose que tu vas écouter cette année, papy. En attendant, ciao ça.

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